Ce soir, à profil pour la 1528e émission, on a en nouveauté Salva, Void Chaser, The Paradox Twin, Wish et plus. Donc, restez à l'écoute, on est là jusqu'à 23h et on débute ça avec la formation Tang Pa Dotten.

Alors bonsoir tout le monde et bienvenue à cette toute édition de Profil à l'émission 1521 et c'est Gérald qui ce soir est à l'animation. J'espère que vous passez un bel été présentement, on est déjà rendu à la moitié du mois de juillet. Ça passe vite et le festival d'été se termine ce soir, donc je ne sais pas s'il y en a qui en ont profité. J'imagine que oui, donc j'espère que vous avez été gâtés pour les spectacles qui ont été présentés. Je sais qu'il y avait Muse vendredi soir. C'est un groupe que j'aurais aimé voir, mais moi, les grosses foules, malheureusement, je suis plus vraiment d'adon pour dans les grosses foules comme ça. Je ne suis pas au Centre Vidéotron, là, c'est différent. Mais ça devait être un excellent spectacle. Parce que les commentaires qui sont sortis, ça l'était. Et puis bien d'autres spectacles qu'il y a eu durant le festival, peu importe les styles ou les goûts, là, naturellement, les gens ont été gâtés. Et même côté température, je pense aussi, là, je veux dire, si on regarde, il y a peut-être eu mardi, hier soir, un peu jeudi soir, si je me trompe pas. Mais à part ça, là, je pense qu'il y a eu des belles températures. Et déjà, même depuis la fin de semaine, on a l'impression d'être rendu au mois d'octobre. La température a tellement droppé avec le claquette, on a l'impression qu'on est parti de l'été à l'automne. Donc, de juillet à octobre, là, c'est fou que les saisons passent vite. On ne les voit plus passer. Donc, on a débuté ça avec un deuxième extrait d'une formation suédoise qui s'appelle Tang Padodden. L'album s'appelle Crossad Av Tiden One. C'est une troisième parution pour la formation. Moi, je ne connaissais pas le groupe comme tel. Donc, c'est un deuxième extrait qui jouait pour cette formation-là. Pour la formation de ce soir que je fais jouer. Là. Donc, l'album, la pièce s'appelle A Rushing Sea of Underground. Donc, cette pièce-là, la première que j'avais fait jouer était, je dirais pas plus planante, mais était plus. Un petit côté. Ouais, peut-être un peu plus atmosphérique. Et comme tel, mais celle-là, elle sonne plus rock, là. Prog, mais rock, des fois même garage un petit peu, là. Donc, c'est assez surprenant, mais très, très intéressant. Encore là, tout dépendant des goûts. Mais je pense que pour les gens qui aiment un petit peu le côté hard rock, des fois, ben, peuvent aimer. Pour ceux qui connaissent la formation Ten, Crooked Vulture, je ne connais pas. Ou Rush, naturellement. Ou même des fois, il y a des moments que ça peut faire penser à du Circus Maximus, pour ceux qui connaissent cette formation-là. Ça peut jouer là-dedans dans le côté musical. OK, donc, il va y avoir naturellement les nouveautés comme d'habitude, deuxième extrait, la collection privée, j'ai des mises à jour sur le site à vous parler, et des ajouts de quelques spectacles qui ont été placés, et aussi on est revenu avec une section news, ce que je vous en reparlerai, durant l'émission, qui a été repartie tranquillement, là, Donc, c'est tout ça, le programme de ce soir. J'en profite tout de suite et je vais le rementionner, Marie, que ça ne change rien pour vous autres. Là. Mais je veux dire, c'est juste le mentionner. C'est que les deux prochains dimanches, c'est Marc qui va les faire. Donc, dimanche prochain, c'est Marc. Et le 2 août, c'est bien ça, ça va être Marc. Et les deux autres semaines d'après, c'est moi qui va faire les émissions. Donc, le 8 et le 16. Si je dis le 16, mais c'est probablement même pas le 16, là. Mais c'est les deux autres dimanches d'après qui vont suivre. Donc, c'est moi qui va les faire. Donc, parce que Marc part en vacances à partir du 8. Donc, c'est pour ça que... À partir du 6, plutôt. Donc, c'est pour ça que c'est moi qui va faire les deux autres. Marc va faire les deux prochaines, le 26, dimanche prochain, et le 2 août. Et après ça, c'est moi qui va faire les deux autres. Après ça, on va retomber dans notre rotation. On va être rendu presque en septembre, déjà. L'été va être déjà presque fini. On voit que le soleil se couche un petit peu plus tôt, puis tranquillement, pas vite. Alors, on va ressortir nos pelles bientôt. Donc, c'est ça, c'est pas grave. OK, donc on va commencer avec les premières nouveautés. On s'en va avec la formation Salva et l'album qui s'appelle Music from Sabaltar. L'album est sorti le 1er mai dernier sur le label White Knight Records. C'est un groupe aussi de Suède, faire suite avec... Le Tank, juste avant. Donc, c'est un groupe qui a été créé en 2003 par Stefan Gavik et Per Malber qui jouaient au handball ensemble.
Ils ont dit, pourquoi, tant qu'à jouer du handball, pourquoi pas faire de la musique ensemble? Parce que les deux étaient des amoureux de musique. Donc, ils ont sorti quand même quelques albums. C'est le groupe, c'est quand même le 8e album de la formation. Et justement, sur cet album-là, c'est une thématique qui décrit la vie d'un tueur en série jusqu'à sa fin devant la justice. Donc c'est un peu une ambiance là, cinématographique, là, un concept. C'est le fun des albums concept. Donc la pièce qu'on va entendre, c'est Closer de Salva. Et par la suite, on s'en va avec un autre groupe un groupe aussi qui va puncher là, un peu plus. C'est un groupe qui... Canada-Suède. Tu sais, tant qu'à être parti, la première pièce Suède, tant qu'à être dans ce coin-là, tout semaine y aller, ben après ça, on revient au Canada. Là. Mais c'est Void Chaser. C'est un groupe de Montréal. Il y a des musiciens de Montréal. Et aussi, je pense que c'est un ou deux musiciens, là, je ne sais plus comment c'est réparti, mais de la Suède. Donc, leur album qui s'appelle Interstellar 1, qui est sorti le 9 avril dernier, c'est une autoproduction. Void Chaser a été créé en 2023. Ils ont commencé à sortir des singles, le kit. Ils ont eu des invités tels que Jim de Caligula Ass, Caligula Horse, et d'autres de Anchorage, pour ceux qui connaissent la formation d'Anchorage aussi, qui est de Montréal aussi, avec le chanteur de Kersius, qui était là-dedans, si je ne me trompe pas, où il a participé à l'album. Là. Donc, ça sonne, dans le fond, White Chaser, c'est un mélange entre Devin Townshend, Aiken, Dream Theater, ça joue là-dedans. Avec un genre de metal prog assez puissant. Là. Donc, la pièce qu'on va entendre, c'est Rain et Solar Winds de Void Chaser. Mais on débute ça avec Salva, puis vous êtes naturellement à l'écoute de Profil jusqu'à 23h.

Wow, hein? Ça déménage. Donc, je me suis dit, je vais commencer avec quelque chose qui punch, comme ça, je vais tenir le monde éveillé tout de suite que ça, pour que vous puissiez vous rendre jusqu'à la fin de l'émission. Non, sérieux, c'est rare que je mette quelque chose de plus éveillé en début d'émission, mais là, je trouvais que ça, avec la première pièce, puis bon, le lien Suède-Canada, ben Suède, et après ça, Suède-Canada pour ce qui est de White Chaser, jusqu'à on va tout y aller dans le même package. Donc, c'est ça, ce qui vient de jouer, c'est un groupe qui avec des musiciens de Montréal et de la Suède, donc c'est Canada-Suède. Donc, Void Chaser avec l'album Interstellar One, qui est paru en avril dernier, et c'est la pièce Rain Solar Winds. Donc, c'est comme une pièce en deux parties. Pour ce qui est de ce titre-là. Et juste avant, ça a été le Salva, avec le tiré de l'album Music from Salvatore, qui est paru le 1er mai dernier sur le label White Knight Records, naturellement de la Suède, comme je mentionnais. Et c'est la pièce Closer qui a joué. La pièce Closer, c'est la pièce qui rouvre l'album. Ça aurait pu être la dernière, mais il doit y avoir une raison pourquoi que ils l'ont mis là, vu que c'est un album concept. Donc, c'est ce qui a joué pour le premier bloc musical. Donc, on va aller tout de suite dans les... Il y a quatre chroniques. Présentement, on roule à quatre chroniques à peu près par semaine à cause des vacances. Comme je disais, on est à la recherche de chroniqueurs. Donc, ça aussi, c'est une autre raison. Donc, pour garder toujours au moins un équilibre dans les chroniques à chaque semaine. Et il y a une grosse limousine qui vient de passer en face de la station. Là. C'était pas pour moi, mais je ne sais pas qui était dedans. Là. Mais en tout cas, tout ça, ça n'a pas rapport. Là. Donc, on garde un rythme pour le moment de quatre chroniques. Peut-être qu'il va y en avoir un petit peu plus quelque part d'ici le juillet ou le mois d'août, là, tranquillement. Donc, mais comme on le mentionne souvent, si vous êtes vous seriez intéressé à faire des chroniques, je rouvre une parenthèse là, avant de nommer les deux chroniques là, que vous écrivez à profil à commercial ckafm.org ou sinon vous allez directement sur le site www.profilprog.com puis sur la page d'accueil dans le bas, c'est marqué profil recrute. Vous cliquez là-dessus, puis vous donnez votre nom, puis nous, on va vous expliquer tout le fonctionnement. Et si par la suite, ça vous engage à rien, là, si des fois ça vous intéresse par la suite, ben nous, on va vous donner les infos, puis je veux dire, vous pourrez décider qu'est-ce que vous voulez faire pour, si vous voulez en faire des chroniques avec nous. Donc, c'est ça. Donc, les premières chroniques, donc je commence avec deux chroniques rapides. Il y a deux régulières, deux rapides qui sont parues en fin de semaine. Donc, la première, c'est un groupe d'Italie qui s'appelle Sedoc. L'album s'appelle Geometry Near Two. Donc, c'est une des chroniques qui est parue. Et l'autre, ça s'appelle Winter in Eden. Et c'est l'album Never Untold qui a été chroniqué, là, c'est le titre de l'album. Donc ça, c'est les deux premières chroniques, c'est les deux chroniques rapides qui ont été publiées. Je vais vous nommer tout à l'heure les deux chroniques régulières et ainsi que les autres petites choses que je voulais vous parler les petits spectacles qui ont été rajoutés et autres choses. Donc à ce moment-là, je vous en reparlerai. On va aller avec... On retourne en musique. Et là, on va s'adoucir un petit peu. On va se calmer le pompon un peu, là. Et on va y aller avec le nouveau Paradox Twin. Et c'est encore un excellent album, là. Je dois vous avouer que si vous connaissez le groupe, que ce soit à partir de leur premier... le premier, on l'avait eu pour la chronique. Le deuxième, on l'avait aussi, mais je me l'étais procuré aussi parce qu'il est vraiment excellent. Celui-là, là, je commence à embarquer. Je l'ai écouté un peu cette semaine. Mais là, il va falloir que je me mette dedans. Mais d'après moi, là, ça devrait être un autre bel achat. Ça. Donc, l'album s'appelle The Romance of Many Dimensions. C'est paru le 10 avril dernier sur le label White Star. C'est un groupe d'Angleterre. Paradox Twin, épisode 3, dans le fond. Parce que c'est leur troisième album. Le premier qui s'appelait The Importance of Mr. Bedlam, qui est en début 2018. Le second, Silent from Signals, là que je vous parlais, qui est paru vers la fin de 2021. Et le troisième qui vient de sortir. Donc, il y a un changement de vocaliste. Donc, Diane Fox qui a quitté
qui était la, une des chanteuses, et la chanteuse, et qui a été remplacée par Sarah Bailey, qui est aussi une voix, là, une très belle voix, très mélodique, aérienne, vraiment très, très, avec un beau registre, là, quand même, musical. Il y a, c'est John Mitchell qui s'occupe du mix, de Arena et compagnie, là, qui s'occupe du mixing, mastering, et il joue de la basse aussi sur la guitare, sur... sur l'album, excusez. Donc, encore un autre excellent album. On va entendre la pièce Main Function de Paradox Twin. Et on va y aller avec un deuxième extrait, tant qu'aller avec une petite voix féminine à travers ça. On va rester un petit peu dans les voix féminines. On y va avec un deuxième extrait de l'album de Magenta. L'album s'appelle Tarot, qui est paru en avril dernier sur Tiger Mud Records. Bon, Magenta, plus besoin de présentation. Encore de quelque chose d'excellent. On va entendre la pièce de Magician du plus récent Magenta. Mais on débute ça avec The Paradox Twin et je vous reparle au début de la deuxième heure.

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5: Alors, de retour pour la deuxième heure de l'émission. Et ce qui a joué pour terminer, on a commencé ça avec la nouveauté de Paradox Twin, avec l'album Romance of Many Dimensions, qui est paru en avril dernier sur le label White Star Records. Et c'est la pièce qui se nomme My Main Function, donc de Paradox Twin. À noter qu'il y a autant un vocal masculin que féminin dans les pièces de Paradox Twin en général. Là. Donc, il y a les deux qui chantent soit en même temps ou séparément ou peu importe. Ça dépend de leur humeur. Non, c'est pas vrai. Et par suite, on a clos ça avec un deuxième extrait de Magenta avec l'album Taro qui est paru en avril sur Tiger Mud Records. Et c'est la pièce de Magician qui a joué pour clore cette première heure-là de l'émission. Donc, on retourne sur le site. Et pour ce qui est des chroniques régulières, je m'éloigne du micro, désolé, je vais juste le ramener. OK, donc ce qui est paru dans les deux chroniques régulières, c'est Glorious Wolf avec l'album Elements of Hope, qui est paru en fin de semaine, et Long Earth avec l'album Towards the Sky, donc Glorious Wolf, je pense, c'est un groupe américain, si je ne me trompe pas, donc des Pays-Bas, désolé. Et Long Earth, lui, c'est un groupe qui vient d'Écosse, donc, c'est les deux chroniques qui sont parues sur le site. Je vais vous parler tout de suite rapidement, là, de justement, dans le bas de la page du site, il y a, jusqu'à l'automne passé à peu près. On avait la partie où ces profils recrutent. Là, dans le bas, il y avait des. On annonçait soit des sorties d'albums ou autres. Bon. Là, à un moment donné, on a. Les mises à jour, c'était compliqué là, de faire des mises à jour là-dessus. Compliqué par manque de temps, là, plus là-dessus. Donc, à un moment donné, ça a été comme enlevé complètement. Parce que, je veux dire, à un moment donné, les albums, ça faisait 6 mois qu'ils étaient sortis, puis là, on l'annonce encore. Donc là, on a décidé de le repartir tranquillement. On y va avec un. Quand vous arrivez sur le site, il y a les onglets accueil, émission de radio, chronique, entrevue, etc. Puis il y a un onglet qui s'appelle News, nouvelle, dans le fond, mais News. On le met en anglais, là. Là-dessus, ben, je veux dire, tranquillement, on va recommencer. Je sais pas combien est-ce qu'on va en mettre, mais je veux dire, je pense pas qu'on en mette autant que la dernière qu'il y avait. On y va assez pour qu'on puisse être capable que quand il arrive une nouveauté, qu'on puisse prendre celle-là, la plus vieille, on l'enlève, puis on en met une nouvelle pour annoncer les sorties. Là, présentement, les deux annonces qui sont là, c'est la sortie du nouveau Pattern Seeking Animals, c'est l'album qui va s'appeler Grimalkin, qui va être sur le label GEP. Et ce qui était aussi qui était installé, c'est le nouvel album de Rick Wakeman qui sort en octobre, l'album Return to the Red Planet. Donc, c'est... Une suite un peu de son album précédent. Donc, quand vous cliquez là-dessus, c'est marqué « Read more », donc « Lire plus », là vous cliquez là-dessus. Les textes, des fois, vont être en anglais, des fois, vont être en français. Ça va dépendre. Quand on va le recevoir, S'il est en anglais, on va le laisser en anglais. S'il est en français, bon, on va le laisser en français, là. Mais, je veux dire, on les traduira pas. C'est, je veux dire, ça va être... Puis avec ça, ben des fois, ça arrive que, comme un exemple, Pattern Seeking Animals, si on clique dessus, si je vais dessus, bon, il y a l'information du communiqué pour l'album qui sort, lui, si je ne me trompe pas, c'est au mois d'août, le 21 août. Et il y a un lien YouTube, donc si vous voulez entendre le premier single qui... de l'album, ben vous pourrez, en cliquant là-dessus, puis... en général, on va mettre les infos qu'on reçoit là-dessus. Et, pour le moment, est-ce qu'on va se concentrer juste sur les sorties d'albums ou si des fois, il arrive un événement? Je vais le dire de même, un décès d'un musicien, est-ce qu'on va l'installer? Peut-être, on va voir. Je sais, là, présentement, on veut le repartir, puis on veut quand même y aller. Voilà, mais je pense que ça le prenait. Et ça faisait un petit bout que moi, même si je m'occupe plus du site, que je voyais ça, puis ça m'agaçait. Je veux dire, je me disais, il me semble que ça prendrait quelque chose. Et là, ben, Patrick a fait un très beau travail là-dessus. Donc, c'est un début et on repart là-dessus. Donc, vous pourrez aller voir ça si ça vous tente. Puis je vous reparlerai dans le prochain micro, les quelques spectacles qui ont été rajoutés sur... sur le site pour les... De toute façon, vous pouvez aller voir directement si ça vous tente aussi. OK, donc l'autre nouveauté que de ce soir, il y a une des nouveautés qui va jouer en fin d'émission. C'est à cause du style musical. Je l'ai mis plus tard, vous allez comprendre pourquoi. Ben, pas parce que c'est bon, c'est juste le style musical. Je veux dire, je le voyais mal le placer quelque part dans le côté là, que... absolument des pièces qui jouent, et là, c'est plus jazz, fusion, ambiant, bon, c'est toutes sortes de petites choses, donc j'aimerais mieux le mettre plus tard. Donc là, présentement, on s'en va du côté de l'Italie, et c'est l'album, le groupe Wish, avec l'album The Endless Winter. L'album est paru le 3 mai dernier, c'est une autoproduction. Et donc, c'est un groupe qui existe quand même depuis 1992. Le premier album est paru seulement qu'en 2019 et le second là présentement en 2026. Donc c'est un groupe quand même qui roule, ça bosse, mais qui n'avait pas sorti vraiment, ils n'ont pas sorti vraiment beaucoup d'albums là-dessus. Là. En général, c'est des longs morceaux. Il y a quelques petites pièces à travers ça. Donc, quelques semaines après la sortie du premier disque, je vais juste lire parce que ce bout-là. Autrement dit, l'écriture a commencé tout de suite après la sortie de leur album de 2019. C'est ça, dans le fond, là, qui se dit. L'album qui s'appelait Stay Here, My Friend. Donc, autrement dit, là, quand l'album est sorti, ils ont commencé le travail de celui-là. Mais quand même, deux albums. Il y en a qui en sortent un par année, puis il y en a qui ne veulent pas qu'ils en sortent comme les autres, juste deux. Là. Donc, on va entendre la pièce Comandante Nino de la formation Wish. Et par la suite, on va entendre un deuxième extrait de la formation excusez-le, j'ai perdu ma page. Different Light, l'album Binary Sons, partie 2. Donc, ça, c'est sorti en avril. C'est un groupe tchèque sur le label Shadowed Moon Entertainment. Lui, cet album-là, comme je disais, il y a 20 titres, mais c'est des blocs. Autrement dit, la première partie, on va dire, qui s'appelle Mind Speaker, c'est les 7 premières pièces. Moi, quand je vous en ai fait jouer, j'ai fait jouer la partie de Saint Christus, qui est en 4 parties. Après ça, là, celui-là de ce soir, c'est une autre partie qui est en... Une autre pièce qui est en 4 parties, donc qui s'appelle Constant Silver Lining, de partie 1 à 4. Et vu que c'est pas une pièce, mettons, qui dure 10 minutes, c'est 4 petites pièces qui s'enchaînent. Naturellement, là, moi, avec SI, en fonctionnant avec des fichiers, des fois, vous allez sentir quand ça part d'une pièce à l'autre. Bon, ça, c'est comme ça pour... mais naturellement, si quelqu'un qui l'achète en téléchargement ou qui l'a en CD, là, ne verra pas ce petit chose. Là. OK, donc on y va avec ça. Et Wish et Different Light, puis naturellement, je vous reparle. Le prochain micro, ça va être une collection privée.

Alors, c'était la formation Different Light avec leur album qui se nomme Binary Sons Part 2, donc qui est paru en avril. Et la pièce qu'on a entendue, donc, c'est une suite en quatre parties. C'est Constant Silver Lining, partie 1, 2, 3, 4. Là. Il y a des sous-titres, là, mais je ne nomme pas les sous-titres. Là. Donc, c'est au total, il y a 20 pièces, mais c'est tout séparé. Mais s'il y a des. C'est des suites, là, de. Comme je dis, il y a quatre grosses suites et deux pièces, là, qui sont à part là-dessus. OK. Juste avant, on a entendu la nouveauté Wish avec l'album The Endless Winter qui est paru le 3 mai dernier. Donc, c'est. Lui, il est disponible seulement en format digital. Donc, c'est une autoproduction et ça vient d'Italie. C'est la pièce Comandante Nino. Que jouer pour Wish, pour ce qui est de cette nouveauté-là. Donc, rapidement, là, le téléphone sonne, mais malheureusement, je suis en onde, donc je peux pas répondre, puis, vu que ça fait deux fois que je réponds et que personne parle, donc je répondrai pas. Donc, c'est le... Non, ça arrive rarement, mais je veux dire, là, ça fait deux fois que le téléphone sonne, puis que je viens pour répondre, puis que ça, personne parle à l'autre bout, donc je... Malheureusement, je ne répondrai pas, surtout en plus que je t'en donne. OK, donc, dans le fond, il y a toujours les mêmes spectacles qu'il y a une petite mise à jour, des spectacles qui ont été enlevés. Mais les deux qui ont été rajoutés, c'est surtout ceux-là que je vais me concentrer là, pour le moment. C'est au mois d'août, bon, il y en a qui se souviennent de Prog Story, Click It, qui était qui joué au Palais Montcalm et autres, là, puis c'était le toute l'histoire du rock progressif. Donc, si des fois, il y en a qui n'ont jamais vu ça, donc ils vont être le 28 août à l'amphithéâtre de Wendake. Donc, c'est comme si quand même, il y a eu une grosse pause, changement de personnel, puis, bon, il y a eu toutes sortes de petites choses. Et là, si vous avez jamais quand même vu ça, allez voir ça. Puis, paraît que la salle de l'amphithéâtre de Wendake, paraît que c'est excellent. Puis, le son, il paraît qu'il est très, très bon. Je suis jamais allé là. On va essayer de... En tout cas, je suis capable de... D'aller voir ça, j'aimerais ça voir. En plus, cette salle-là là, est super, très bien. Et aussi, ben on avait déjà fait la chronique de cette formation-là, Transkeb, qui est un groupe de Montréal, Fusion, Prog, là, puis ça mélange tout ça. Ils font il y a un nouvel album qui sort. Ils font le lancement le 12 septembre prochain au Palais Montcalm. Je vais cliquer sur l'image, là. C'est la salle Diouville, donc si vous avez le goût d'aller voir ça, c'est donc la salle Diouville. De toute façon, on va essayer d'avoir des infos avec eux autres, là, puis vu qu'on avait déjà chroniqué leur premier album, puis je pense qu'on avait fait une entrevue avec eux autres. Donc, on va essayer de se tenir au courant. Là, on a mis l'annonce, mais on n'a pas... pas eu pris contact avec eux autres pour le moment encore. Mais allez voir ça, il y a un paquet de spectacles qui sont là. Là, on va aller, naturellement, on s'en va dans les collections privées. Et là, j'y vais avec le groupe un groupe d'Italie, c'est Mad Fellas. Un groupe qui a débuté quand même autour de 2010, qui a commencé à exister. Et leur premier album date de 2013. Ils ont quatre albums au total. Mad Fellas, les trois premiers, c'est pas trop compliqué, c'est Mad Fellas 2 puis Mad Fellas 3. Ça, c'est comme la discipline 1, la discipline 2, la discipline 3. Et le plus récent, qui est 2022, Road to the Planet Circus, donc qui était le plus récent de pour ce qui est de Mad Fellas. Nous, on va entendre une pièce de Mad Fellas 3, donc celui de 2019, la pièce qui s'appelle Leaf, de cette formation italienne. Et par la suite, j'y vais avec ça fait longtemps que je voulais mettre ça, puis je sais que cette année ils ont sorti un album, puis j'ai entendu deux pièces, puis j'ai adoré les deux pièces. Je sais pas à quoi ressemble le dernier. Je m'étais procuré celui de 2002, donc c'est assez loin là. C'est Archive, c'est un groupe des fois, peut faire un peu Floyd. Puis mélange, ça peut être aussi Radio Red, Porcupine Tree, donc ça peut tourner autour de ça. Ils ont quand même, eux autres, là, 8, 12, 13, 14, 15 albums depuis 2002.
Et le plus récent, c'est Glass Mind 2026. Comme je vous dis, j'ai entendu quelques pièces il n'y a pas en fin de semaine. Pour, je voulais avoir un petit clin d'œil parce qu'on ne l'avait pas reçu pour la chronique. Et les deux premières pièces, en tout cas, ils rentrent super bien. Mais j'ai pas. Je sais qu'après, après, j'avais entendu Light de 2006. Mais à un moment donné, ça devenait peut-être un petit peu trop électro, donc j'avais comme pas suivi suivi ça. Mais je vais y aller avec puis l'album de 2002 que je vais faire entendre pour ceux qui ne l'auraient jamais entendu, mais ça me surprendrait là, mais c'est quand même un album que j'ai. L'album qui s'appelle You All Look the Same to Me. Et naturellement, la pièce que je vais vous faire jouer, c'est la pièce Again quand ça, c'est vraiment du Floyd tout craché, puis une superbe belle pièce, là, mais c'est du Floyd tout craché. Donc, ceux qui n'auraient jamais entendu ça, ben vous allez découvrir ça en ce moment, en même temps. Mais on commence ça avec Matt Phillips, puis moi, je vous parle au début de la troisième heure.

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12: Alors, on est de retour pour la troisième et dernière heure de l'émission. Ce qu'on a entendu, c'est deux pièces de ma collection privée. Donc, on a débuté ça avec le groupe italien Matt Fellas, avec l'album Matt Fellas 3, et qui est paru en 2019, et c'est la pièce Leaf qui a joué. Et ensuite, on a entendu Archive avec l'album You All Look The Same To Me, qui est paru, lui, en 2002, avec la pièce Again. Je ne sais pas s'il y en a qui l'avaient déjà entendu. Peut-être sûrement que oui, là, mais peut-être qu'il y en a, que non, mais c'est une magnifique pièce, là, avec une ambiance floydienne, là, peut-être un peu ambiance floydienne, un peu avant Darkside, là, peut-être Echoes ou de ces périodes-là, là, mais en tout cas, c'est une superbe pièce. Donc, et les autres, comme je vous dis, ils ont sorti un album en 2026, que je savais qu'il avait sorti un album, mais je n'avais pas jeté une oreille là-dessus. Puis là, ben, c'est en fin de semaine où, que je me suis mis à écouter. Je suis tombé là-dessus, puis j'ai écouté les deux premières pièces. Je vais continuer à voir qu'est-ce que ça dit comme album. Et c'est, en tout cas, les deux premières sont assez solides, merci. Puis les cotes sur Prog Archive sont excellentes. Donc, c'est d'après moi, ça devrait être une excellente... achat pour le dernier archive. OK, donc, on s'en va pour ce que j'ai préparé comme bloc musical, comme d'habitude. Et après ça, c'est notre playlist aléatoire qui embarque. Et là, il y a eu quelques nouveautés que j'ai fait embarquer, c'est la semaine passée ou la semaine d'avant, je ne me souviens plus. 4-5 nouveautés, puis là, ben, je vais essayer d'envoyer 4-5 autres là, pour l'été. Là. Donc, ce qu'il va jouer, c'est qu'on va commencer par un deuxième extrait. Puis ça, c'est le deuxième extrait de l'album que je vais vous parler. J'arrête pas de l'écouter. Au départ, ça devait pas être cette pièce-là que je devais faire jouer. Puis, à force d'écouter l'album, je me suis dit, puis il est vraiment bon, je dois vous avouer, là. C'est Built for the Future avec l'album, bon, je vais dire 2084 Empire, là, je ne le nommerai pas en anglais, là. Lui, c'est paru en juin dernier sur Newspeak Music, groupe des États-Unis. C'est un groupe qui a été mené par Patrick Farrell et Kenny Bissette, un groupe du Texas. Et donc, c'est ça. C'était pas supposé de cette pièce-là. Je devais normalement faire jouer une pièce comme tout dépendant comme deuxième extrait durant l'émission ou peut-être dans ma troisième heure. Par contre, j'ai décidé d'y aller avec la longue pièce de 25 minutes. Et c'est vraiment très, très fort. Et si je me dis, si vous aimez la pièce de 25 minutes, n'ayez pas de crainte pour le reste de l'album. Vous allez aimer le reste de l'album, ça c'est sûr. Il n'y a pas une pièce. Puis ce que j'aime, c'est le chant est beaucoup en duo. J'aime l'atmosphère, le feeling, puis ça punch, mais c'est pas élevé, là. Mais sauf que c'est vraiment très, très solide. Et je vous dis, j'étais en vacances cette semaine et je sais pas combien de fois j'ai écouté l'album, là. Donc, on va entendre la pièce, le bloc va commencer. J'ai préparé à peu près une quarantaine de minutes de musique. Donc, et après ça, ben, c'est le playlist aléatoire qui va jouer jusqu'à minuit. Je rappelle toujours que la balado, elle va jusqu'à 23h. Puis le reste, si vous voulez l'écouter entre 11h et minuit, c'est soit via Internet, à partir du site de profil CKIA, là, ou directement à la radio. Donc, on va entendre la pièce Oceania de Build for the Future. Donc, une pièce de 25 minutes. Par la suite, on va y aller avec un deuxième extrait de Gong, l'album Bright Spirit, qui est paru en mars dernier sur Keyscope. On va entendre la pièce Mantivule de Keyscope. Et l'autre nouveauté, qui va quand même peut-être bien suivre Gong aussi, c'est un peu pour ça aussi que je l'ai envoyé là. C'est un groupe qui s'appelle, c'est Bemez. L'album s'appelle Under Circuitous Sky, qui est paru en février dernier sur Cuneiform. Donc c'est pour ça que je dis, à cause du style musical, des fois, ce style, pas que c'est pas bon, là, mais je le mets des fois un peu plus tard là, dans l'émission. Et pour ceux qui se souviennent de la formation Birdsong of the Mesozoic, c'est un groupe bostonien qui est actif depuis 1980, qui a une grosse discographie. Ils ont décidé de faire un projet alternatif qui s'appelle B-Maze, donc B.M-E-Z, autrement dit, faire quelque chose de pas nécessairement différent, mais qui sortir de l'approche musicale qu'a Birdsong, pour ceux qui connaissent sa formation. Donc, c'est un album instrumental qui comprend 9 pièces entièrement improvisées, qui furent enregistrées en 3 jours seulement, entre le 13 et le 15 mai 2019. Et la pièce qu'on va entendre, c'est Stratosphérique. Donc, vous allez voir, c'est planant, c'est de l'improvisation, c'est planant, un peu de jazz à travers tout ça. Donc, c'est un peu particulier, mais c'est la musique, il y en a pour tout le monde, donc c'est un peu pour ça. Donc, et après ça, bien naturellement, par la suite, ben, ça va être notre playlist qui va embarquer. Donc, je rappelle que c'est Marc qui va être là dimanche prochain. Il va être là pour les 2 prochains dimanches, le 26 et le 2 août. 26 juillet et le 2 août. Et moi, je reviens après les 2 semaines de Marc. Puis moi, je vais faire deux émissions en ligne par la suite. Et après ça, on va reprendre notre rotation normale. Continuez à nous suivre sur le site. Et naturellement, il va y avoir des chroniques. Même, il y en a eu en fin de semaine, mais il va en avoir tout de suite cette semaine. Parce que Patrick prend quelques jours de congé en fin de semaine prochaine. Donc, les autres chroniques qui d'habitude paraissent plus vers la fin de semaine devraient paraître d'ici à mercredi. Normalement, là-dessus. Donc, bonne semaine à tous. Et moi, on se reparle pour moi dans plus que 2 semaines. Et profitez du reste de l'été si vous êtes en vacances.

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10: Les églises protestantes à Québec. Quand la France fonde le Canada, entre guillemets, c'est le désir de seulement avoir des catholiques. On sait qu'il va y avoir à peu près 900 protestants et juifs qui vont venir, mais pour la plus grosse majorité, c'est vraiment catholique, catholique, catholique. Mais en 1759-60, on a la conquête britannique et les Britanniques sont en grande majorité protestants et anglicans. Alors, quand ils arrivent ici, ils doivent d'abord partager les églises et dans la politique très différente des Britanniques par rapport aux Français, les Français, c'était une colonie très mercantile, étaient seulement là pour fournir de l'argent, servir à la France. Alors que pour les Britanniques, eux autres, ils pensent en termes de colonie de peuplement. Donc, développer le tout, oui, que ça sert bien entendu à l'Angleterre, mais aussi qu'il y ait de plus en plus de Britanniques qui viennent s'installer au Canada. Et idéalement, si on peut faire que tout soit anglophone et protestant, ça serait encore mieux. Alors, certaines tentatives d'assimilation au début qui, finalement, vont tomber à l'eau et vont être remplacées par vraiment une entente, tu sais, une coopération la plupart du temps entre vraiment les communautés protestantes, la plupart du temps anglophones, et les communautés catholiques, la plupart du temps francophones. Après la conquête, jusque vraiment dans les années 1775, un peu après l'acte de Québec, il y a vraiment une minorité d'anglophones à Québec, ça vient pas aussi vite que qu'est-ce qu'ils auraient pensé. Et les Britanniques pensaient que ça allait aider beaucoup des paysans à développer les fermes, mais ceux qui viennent, c'est principalement des commerçants. L'armée, les soldats, n'avaient pas encore leurs besoins tout fournis par le gouvernement comme aujourd'hui, donc ils devaient acheter leurs besoins de base ou les négocier. Et c'est qui fournit ça? Les commerçants. Alors, il y a énormément de commerçants qui viennent quand que il y a eu le transfert de la France à l'Angleterre. La plupart des commerçants français sont retournés en France, donc ils ont été remplacés par des commerçants anglophones protestants. Très rapidement, il faut commencer à bâtir des lieux de culte protestants. La première, en 1804, ça va être bien entendu l'anglicane. C'est la religion officielle de la couronne britannique. Donc, la cathédrale anglicane de Holy Trinity, qui va être finie de bâtir en 1804, qui est la première cathédrale à avoir été bâtie en tant que cathédrale à l'extérieur des îles britanniques. Parenthèse pour ceux à Halifax de l'église Saint-Paul, qui peut aussi dire qu'elle est la première cathédrale, mais eux autres étaient une église d'abord qui a été érigée à titre de cathédrale avant Holy Trinity, mais les deux peuvent dire qu'ils sont la première cathédrale à l'extérieur des îles Britanniques. 4 ans plus tard, on va avoir l'église Saint-Andrew, qui est la presbytérienne d'Écosse. Après ça, on va avoir la chapelle méthodiste, la chapelle de Saint-John. On va même avoir une chapelle Holy Trinity parce qu'à un moment donné, il y a un surplus d'anglicans qui viennent s'installer. Et pourquoi tout dans ce début du 19e siècle? C'est parce qu'il arrive beaucoup, beaucoup, beaucoup d'immigrants des îles britanniques et aussi après la révolution des 13 colonies qui deviennent les États-Unis, bien, tous les loyalistes s'en viennent au Canada. Alors, beaucoup dans ce qui est maintenant l'Ontario, mais il y en a quand même qui viennent au Québec. Alors, il y a différentes dénominations protestantes. On assiste aussi à des divisions entre les nouveaux protestants qui vont créer des nouveaux regroupements religieux. Alors, en 1830, les congrégationalistes vont se scinder en deux groupes qui vont s'affilier à l'Église presbytérienne d'Écosse, qui va rejoindre les méthodistes, qui va aussi se scinder en deux, ceux qui restent l'Église presbytérienne du Canada versus ceux qui restent avec l'Église d'Écosse. 1845, il va y avoir la création de l'Église baptiste. Alors, les communautés protestantes s'engagent dans la construction, mais aussi dans la communauté, bien entendu. Donc, l'Église wesleyenne, l'Église St. Matthews, Chalmers, qui va devenir Chalmers Wesley, quand il va y avoir aussi fusion et le développement de l'Église unie du Canada. Alors, plusieurs dénominations qui vont se mettre en place avec chacun leur lieu de culte. Et c'est vraiment dans les années 50-60 que les populations-là vont plus quitter Québec pour aller vers Montréal. Mais avant ça, Québec était quand même le centre politique et un petit peu marchand jusqu'à ce que Montréal prenne le dessus. Encore de la rivalité Québec-Montréal. Martina Devry, Séminaire de Québec, Centre d'animation François de Laval.
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1: Bonjour, ici Julianne Perrault. Voici votre bulletin du lundi 20 juillet 2026. On apprenait vendredi dernier qu'un deuxième quartier de mini-maisons sera implanté dans Charlebourg. Selon le média Le Soleil, la Ville de Québec aurait l'intention d'installer ce nouveau quartier d'une dizaine de mini-maisons derrière les galeries Charlebourg, entre le boulevard Henri-Bourassa et la première avenue près du parc aux bus de la 41e rue. Comparativement au séjour permis dans le micro-quartier de Beauport, le nouveau quartier permettra des séjours de 12 à 18 mois. Un nouveau calendrier de l'initiative Le À Table Saint-Roch Solidarité Alimentaire a été dévoilé la semaine dernière. Dès demain midi, au coin Langelier et Saint-Joseph, le dîner vous sera offert par Toraya Ramen. Et mercredi soir, le repas est offert au centre communautaire Jacques-Cartier. Dans le cadre de J'aime Saint-Roch, l'engrenage Touski, le Répit Basseville et le RAIC travaillent sur cette nouvelle initiative en participation citoyenne et solidarité alimentaire. L'horaire complet est affiché à plusieurs endroits du quartier et disponible sur la page Facebook de l'Engrenage. Elsa Machildron du média Mon Quartier nous apprend que l'association étudiante du conservatoire travaille actuellement sur un projet de café étudiant qui prendra place dans l'actuelle cafétéria. Ce dernier se nommera le Point d'orgue et servira la communauté étudiante ainsi que le personnel et les artistes du Grand Théâtre de Québec. Le processus de réalisation a réellement débuté cette année avec une campagne de sociofinancement sur la plateforme La Ruche. L'ouverture du café est prévue pour la session d'automne et le début de la session d'hiver. L'association a réussi à atteindre son objectif de 10 000 $. Le Frappru accueille positivement l'annonce du gouvernement du Québec qui lance un nouvel appel de projet pour construire des logements abordables dans le cadre du projet d'habitation abordable Québec. La ministre responsable de l'habitation, Karine Boivin-Roy, confirme que 1000 nouvelles unités seront financées. Des organismes de défense de droit au logement saluent cette annonce, mais rappellent que les besoins demeurent importants et réclament que les investissements soient consacrés en priorité au logement social. Les promoteurs ont jusqu'au 14 octobre pour déposer leur projet. Et finalement, le patron Rocamadour annonce que la Ville de Québec leur octroie une subvention de plus de 120 000 $ en guise d'aide à la suite de l'incendie survenu le 23 septembre 2025. L'organisme estime que cette aide précieuse permettra de soutenir une partie des dépenses de reconstruction et de remise à niveau des installations. En septembre 2025, le patron estimait avoir perdu près de 100 000 $ de nourriture dédiée à l'aide alimentaire. L'incendie s'était déclenché sur le toit du bâtiment et avait causé beaucoup de dégâts. C'est ce qui complète cette édition. Au nom de toute l'équipe, bonne journée à l'antenne de CKIA 88.3 FM et CKIAFM.org.

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3: Bonjour, ici Julianne Perrault. Voici votre bulletin du lundi 20 juillet 2026. On apprenait vendredi dernier qu'un deuxième quartier de mini-maisons sera implanté dans Charlebourg. Selon le média Le Soleil, la Ville de Québec aurait l'intention d'installer ce nouveau quartier d'une dizaine de mini-maisons derrière les galeries Charlebourg, entre le boulevard Henri-Bourassa et la première avenue près du parc aux bus de la 41e rue. Comparativement au séjour permis dans le micro-quartier de Beauport, le nouveau quartier permettra des séjours de 12 à 18 mois. Un nouveau calendrier de l'initiative le À table Saint-Roch Solidarité alimentaire a été dévoilé la semaine dernière. Dès demain midi, au coin Langelier et Saint-Joseph, le dîner vous sera offert par Toraya Ramen. Et mercredi soir, le repas est offert au centre communautaire Jacques-Cartier. Dans le cadre de J'aime Saint-Roch, l'engrenage Touski, le Répit Basseville et le RAIC travaillent sur cette nouvelle initiative en participation citoyenne et solidarité alimentaire. L'horaire complet est affiché à plusieurs endroits du quartier et disponible sur la page Facebook de l'engrenage. Elsa Machildron du média Mon Quartier nous apprend que l'association étudiante du conservatoire travaille actuellement sur un projet de café étudiant qui prendra place dans l'actuelle cafétéria. Ce dernier se nommera le point d'orgue et servira la communauté étudiante ainsi que le personnel et les artistes du Grand Théâtre de Québec. Le processus de réalisation a réellement débuté cette année avec une campagne de sociofinancement sur la plateforme La Ruche. L'ouverture du café est prévue pour la session d'automne et le début de la session d'hiver. L'association a réussi à atteindre son objectif de 10 000 $. Le FRAPRU accueille positivement l'annonce du gouvernement du Québec qui lance un nouvel appel de projet pour construire des logements abordables dans le cadre du projet d'habitation abordable Québec. La ministre responsable de l'habitation, Karine Boivin-Roy, confirme que 1000 nouvelles unités seront financées. Des organismes de défense de droit au logement saluent cette annonce, mais rappellent que les besoins demeurent importants et réclament que les investissements soient consacrés en priorité au logement social. Les promoteurs ont jusqu'au 14 octobre pour déposer leur projet. Et finalement, le patron Rocamadour annonce que la Ville de Québec leur octroie une subvention de plus de 120 000 $ en guise d'aide à la suite de l'incendie survenu le 23 septembre 2025. L'organisme estime que cette aide précieuse permettra de soutenir une partie des dépenses de reconstruction et de remise à niveau des installations. En septembre 2025, le patron estimait avoir perdu près de 100 000 $ de nourriture dédiée à l'aide alimentaire. L'incendie s'était déclenché sur le toit du bâtiment et avait causé beaucoup de dégâts. C'est ce qui complète cette édition. Au nom de toute l'équipe, bonne journée à l'antenne de CKIA 88.3 FM et CKIAFM.org.
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Chers auditeurs et auditrices de CKFM, je vous souhaite la plus cordiale bienvenue à l'émission Québec Compas, votre émission 100% Compas, ici sur le 88.3. Stéphanie Adrien au micro, notre aventure continue aujourd'hui, cette fois-ci sous le thème de relations à distance et nous dédicaçons toutes les chansons qui vont être jouées à celles et ceux qui ont laissé leur âme sœur à des kilomètres et qui espèrent un jour pouvoir les rencontrer à nouveau. C'est une situation qui est assez difficile, pour ne pas dire très difficile, à travers laquelle bon nombre de nous sommes déjà passés. Et si vous écoutez Québec Compas en ce moment, nous pensons fort à vous. Sans trop tarder, nous vous invitons à découvrir la chanson « Moins souhaité le danser » de la formation musicale haïtienne Zinglin avec la voix de Weed, sortie en 2018. Dans la musique, nous avons Weed, le chanteur, qui a une conversation téléphonique avec un DJ lors d'une émission de radio et qui dédie une musique qu'il a lui-même composée à son âme sœur. Grande est sa surprise quand il découvre que son âme sœur était exactement branchée l'émission en ce moment et que celle-ci a eu l'occasion de profiter de sa dédicace live. D'où le titre de la chanson « Moins souhaité le danser » en français, j'espère qu'elle dansera. En espérant que les auditeurs et auditrices de Québec Compas danseront aussi, je vous invite à découvrir sans trop tarder Zinglin avec la voix de Weed, « Moins souhaité le danser ».

C'était Moins souhaiter le danser de la formation musicale Zinglin. C'est une chanson que ma mère adore particulièrement et que je prends le temps de lui dédier d'ailleurs. Ce titre marque notre premier tube dans la rubrique des relations à distance aujourd'hui. Est-ce que vous êtes prêts pour le prochain tube? Je vous rappelle que cette émission est dédiée à toutes les personnes dans le monde et notamment à Québec qui vivent actuellement une relation longue distance. Québec Compas vous invite à découvrir certains titres qui ressemblent à votre réalité. Nous espérons de tout cœur que vous serez très bientôt dans les bras de celle ou celui qui vous manque. Et parlant de manque, c'est au tour de la formation Karimi en collaboration avec Michael Benjamin de son nom d'artiste Mika Ben que nous allons découvrir à travers le titre « Baby, I missed you ». Faites-lui savoir qu'il et elle vous manque. Rappelez-lui surtout de brancher Québec Compas en ce moment. Et c'est spécialement pour vous aujourd'hui sur le 88.3.

Et c'était la formation musicale Karimi en collaboration avec Mika Ben dans Baby I Missed You. Je vous rappelle que le groupe Karimi, c'est un groupe musical phare du compas qui a été fondé en 2001 par Carlo Vieux, Richard Cavé et Michael Guirand. Ce groupe a eu une belle et importante ascension grâce à des tubes à succès dont Haiti Bang Bang, Player, Are You Ready, etc. avant le départ de Michael en 2016, ce qui a conduit à la dissolution officielle du groupe. Nous espérons que vous avez apprécié Baby I Missed You du groupe Karimi sur Québec Compas aujourd'hui. C'est le moment de passer à notre prochain titre qui sera apporté par Olivier Duret, chanteur haïtien du compas moderne et en fait ses débuts dans la formation musicale T-Vice vers les années 2000 pour ensuite poursuivre une carrière solo. La musique que Olivier Duret nous apporte aujourd'hui, c'est Denré Ra. Il se montre lui-même qui est dans l'armée et qui a une relation sentimentale à distance. Donc, c'est grâce aux conversations téléphoniques, notamment, que lui et sa copine restent connectés. Mauvaise connexion Internet, exigences du métier, fuseaux horaires qui ne sont pas toujours les mêmes, mais ils arrivent quand même à miser sur cette issue jusqu'au jour où le chanteur décide de débarquer chez eux et sa petite amie a eu la surprise de sa vie. Chers auditeurs et auditrices de Québec Compas, voici Denré Ra de Olivier Duret.

Et c'était Olivier Duret dans Denrées Rap. Pour rester à l'affût des projets de l'artiste, il est possible de le suivre via son compte Instagram afin de rester informé sur ses annonces, projets et activités à venir. Prochain tube à Québec Compas aujourd'hui, sans plus tarder, nous est apporté par Lincha et Isolant. Lincha, c'est une chanteuse d'origine martiniquaise qui est très connue dans le monde musical, notamment le style R&B, Zouk et quelques variétés. Et sur ce tube, elle est en collaboration avec le rappeur haïtien Isolant, de son vrai nom Jean-Léonard Tout-Puissant, membre du légendaire groupe rap en Haïti, baptisé Barricade Crew. À distance, on s'aime, c'est ainsi que la chanson débute. On vous laisse la découvrir dans toute son intégralité à Québec Compas cet après-midi.

toujours dans la catégorie des relations à distance, qui est le thème traité à l'émission de ce samedi à Québec Compas. Nous allons pouvoir passer au prochain tube de 5 étoiles chanté par Tilunette qui s'intitule « L'amour à distance ». Tilunette est un producteur et chanteur ayant compilé des années d'expérience et dévoué sa vie à l'industrie musicale haïtienne. Il nous apporte le prochain tube « L'amour à distance » en français « Amour à distance » sur le 88.3 et ça se passe maintenant.

Et merci à 5 étoiles pour son titre « L'homme à distance ». Petit changement dans le registre à Québec Compas. À l'instant, si les hommes évoquent le thème de l'amour à distance dans bon nombre de leurs musiques, il en est aussi le cas pour les femmes de l'industrie musicale haïtienne. Et cette fois, c'est à la chanteuse Fatima de nous faire voyager au cœur de son histoire d'amour à distance sous la musique baptisée Dodo qui est sortie en 2023. Dans son histoire, Fatima raconte son âme sœur qui vit au Chili et elle qui se trouve sur un continent différent de l'Amérique. Donc, il se trouve sur des fuseaux horaires différents, mais Fatima tient à rappeler au type que leur amour n'a pas d'autre choix que de survivre au temps et à la distance qui les sépare. Chers auditeurs et auditrices de CKFM, voici la musique Dodo de Fatima juste à l'instant.

J'ai compris, dodo de Fatima, si certaines personnes arrivent à surmonter l'amour à longue distance, d'autres choisissent plutôt de laisser aller leur relation sans forcer. Donc, c'est ce que nous expliquait Fatima dans son titre « Dodo ». Nous allons ensuite écouter le groupe musical Class qui va nous apporter sa version relation longue distance, cette fois avec le titre L'Amoun Kidnappé. Sorti en 2023, L'Amoun Kidnappé raconte l'histoire de deux jeunes qui ont grandi ensemble, même quartier, même école, et qui se sont engagés dans une relation amoureuse avant que le chanteur ne laisse son pays pour aller à l'étranger. Impossible de rentrer à cause des grève ayant affecté les vols vers son pays Haïti. Voici L'Amoun Kidnappé de Classe avec la voix de Pipo.

Une kidnappée de classe, un petit rétro, ça vous tente? Si oui, je vous invite à découvrir un titre du chanteur Michael Benjamin, de son nom d'artiste Mika Ben, qui était à la fois chanteur, compositeur, guitariste et producteur haïtien, fils du chanteur Lionel Benjamin, ayant débuté sa carrière vers la fin des années 1990. Mika Ben a fondé le groupe Crazy Music en 2005 et a sorti plusieurs albums solo, dont Fais la plie, en 2021, avec plusieurs titres à succès à l'international, Mika Ben a laissé l'héritage de toute une vie dans le compas. Décédé lors d'une prestation live à l'Accor Arena de Paris le 15 octobre 2022, on se souviendra de cet héritage comme l'une des personnes de référence de la musique haïtienne. C'est le titre Oupati qui sera joué à l'émission d'aujourd'hui, chanson sortie en 2000 et qui évoque le départ d'un être cher. Ce qui fait le côté un peu mélancolique de ce tube, c'est le fait que le grand amour est parti, mais n'a pas l'intention de revenir auprès de sa bien-aimée. On vous laisse découvrir l'intégralité de la chanson Oupati de Mika Ben dans Québec Compas. Salut la mémoire. Bonne écoute.

Si vous aimez le style troubadour, ce style souvent acoustique, intimiste et mélodieux, vous avez sûrement apprécié Oupati de Mika Ben. Mais cette fois-ci, c'est avec Rétonne-moi de la formation musicale Harmonique que nous allons poursuivre l'émission d'aujourd'hui. Cette musique est sortie il y a seulement quelques mois et elle décrit l'histoire d'un homme qui doit quitter sa bien-aimée pour se rendre dans un pays lointain et étranger à la suite de la réception de son courriel de confirmation d'un programme humanitaire quelconque. Le personnage principal de l'histoire, qui est aussi celui qui la chante, croit dur comme fer que le destin finira par les réunir. Sans plus tarder, voici Rétonne-moi de Harmonique à Québec Compas aujourd'hui.

On entend souvent les gens dire qu'ils laissent le meilleur pour la fin. À Québec Compas, avant de vous quitter aujourd'hui, nous allons emprunter cette phrase courante afin de vous apporter un titre qui va clore l'émission du jour, toujours sous la thématique de relations d'amour à distance. Mais ce titre, ça sera plutôt sous la forme d'une allégorie. L'allégorie, c'est une figure de style qui consiste à donner une forme tangible à une notion abstraite, la rendant plus facile à comprendre et à visualiser. Eh bien, le groupe Tabou Combo, un classique de la musique compas en Haïti, a bien compris cette notion car à travers leur titre « La Caille », sorti en 2000, le groupe chante Haïti comme un être qui lui a manqué après tant d'années sur une terre étrangère. Le chanteur continue pour rappeler qu'il lui doit la vie et que même s'il part très loin, il finira toujours par revenir dans les bras de sa bien-aimée. Chers auditeurs et auditrices, c'est sur cette note un peu nostalgique, je l'admets, que je vous dis au revoir et à la prochaine. Rendez-vous samedi prochain, Québec Compas 88.3, même station, même émission.

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11: Bonjour, ici Julianne Perrault. Voici votre bulletin du lundi 20 juillet 2026. On apprenait vendredi dernier qu'un deuxième quartier de mini-maisons sera implanté dans Charlebourg. Selon le média Le Soleil, la Ville de Québec aurait l'intention d'installer ce nouveau quartier d'une dizaine de mini-maisons derrière les galeries Charlebourg, entre le boulevard Henri-Bourassa et la première avenue près du parc aux bus de la 41e rue. Comparativement au séjour permis dans le micro-quartier de Beauport, le nouveau quartier permettra des séjours de 12 à 18 mois. Un nouveau calendrier de l'initiative le À table Saint-Roch Solidarité alimentaire a été dévoilé la semaine dernière. Dès demain midi, au coin Langelier et Saint-Joseph, le dîner vous sera offert par Toraya Ramen. Et mercredi soir, le repas est offert au centre communautaire Jacques-Cartier. Dans le cadre de J'aime Saint-Roch, l'engrenage Touski, le Répit Basseville et le RAIC travaillent sur cette nouvelle initiative en participation citoyenne et solidarité alimentaire. L'horaire complet est affiché à plusieurs endroits du quartier et disponible sur la page Facebook de l'Engrenage. Elsa Machildron du média Mon Quartier nous apprend que l'association étudiante du conservatoire travaille actuellement sur un projet de café étudiant qui prendra place dans l'actuelle cafétéria. Ce dernier se nommera le Point d'orgue et servira la communauté étudiante ainsi que le personnel et les artistes du Grand Théâtre de Québec. Le processus de réalisation a réellement débuté cette année avec une campagne de sociofinancement sur la plateforme La Ruche. L'ouverture du café est prévue pour la session d'automne et le début de la session d'hiver. L'association a réussi à atteindre son objectif de 10 000 $. Le FRAPRU accueille positivement l'annonce du gouvernement du Québec qui lance un nouvel appel de projet pour construire des logements abordables dans le cadre du projet d'habitation abordable Québec. La ministre responsable de l'habitation, Karine Boivin-Roy, confirme que 1000 nouvelles unités seront financées. Des organismes de défense de droit au logement saluent cette annonce, mais rappellent que les besoins demeurent importants et réclament que les investissements soient consacrés en priorité au logement social. Les promoteurs ont jusqu'au 14 octobre pour déposer leur projet. Et finalement, le patron Rocamadour annonce que la Ville de Québec leur octroie une subvention de plus de 120 000 $ en guise d'aide à la suite de l'incendie survenu le 23 septembre 2025. L'organisme estime que cette aide précieuse permettra de soutenir une partie des dépenses de reconstruction et de remise à niveau des installations. En septembre 2025, le patron estimait avoir perdu près de 100 000 $ de nourriture dédiée à l'aide alimentaire. L'incendie s'était déclenché sur le toit du bâtiment et avait causé beaucoup de dégâts. C'est ce qui complète cette édition. Au nom de toute l'équipe, bonne journée à l'antenne de CKIA 88.3 FM et CKIA FM.org.

0: Bonjour à tous, ici Lynn, votre animatrice, en compagnie de notre invitée Chelsea. Bienvenue à l'émission Un jour à la fois, une émission dédiée au mouvement des alcooliques anonymes. Les alcooliques anonymes sont une association de personnes qui partagent entre elles leur expérience, leur force et leur espoir dans le but de résoudre leurs problèmes communs et d'aider d'autres alcooliques à se rétablir. Le désir d'arrêter de boire est la seule condition pour devenir membre des AA. Les AA ne demandent ni cotisation ni droit d'entrée. Nous nous finançons par nos propres contributions. Les AA ne sont associés à aucune secte, confession religieuse ou politique, à aucun organisme ou établissement. Ils ne désirent s'engager dans aucune controverse. Ils n'endossent ni ne contestent aucune cause. Notre but premier est de demeurer abstinent et d'aider d'autres alcooliques à le devenir. Alors aujourd'hui, comme à chaque semaine, on reçoit un invité qui vient nous parler de sa vie, des difficultés de son passé et de son expérience actuelle de rétablissement. Bonjour Chelsea.
1: Bonjour.
0: Je te laisse la parole. Tu peux commencer tout de suite ton message.
1: Wow, OK. Je suis vraiment contente, heureuse d'être ici. Émotionnel. Je vais commencer par dire bonjour, je m'appelle Chelsea, je suis alcoolique en rétablissement. J'ai pas eu une vie facile, moi. Les quatre segments, je vais les séparer. La première, je vais parler de mon enfance, puis après, on verra. Je veux commencer par dire que tantôt, il y avait un autre homme qui partageait, puis pendant ce temps-là, j'étais comme un peu dans l'autre salle, puis je checkais alentour, puis j'ai vu l'histoire de AA. Il y avait des lettres signées par Bill. Je sais que Montréal, il y a une place spéciale dans le mouvement de l'alcoolique anonyme. Puis l'histoire de l'alcoolique anonyme, ça me fascine. Le mouvement, ça me fascine parce que honnêtement, ça me sauve la vie. C'est la seule chose à date, qui marche, qui me rend contente, joyeuse et libre. Et pour ça, je veux pas pleurer, là, parce que... Mais c'est correct de pleurer, tu sais. J'ai appris ça avec Alcoolique Anonyme, avec les étapes, avec l'amour du programme, que c'est correct de vivre ses émotions, de pas les geler, de pas fuir de tout ça. Fait que j'ai commencé avec mon enfance. Moi, j'ai grandi à Montréal, à Pierrefonds, avec un père alcoolique, toxicomane, une mère distante. Mon père vendait la drogue, la consommation. Elle a grandi dans un quartier quand même rough. J'ai un frère. Mon frère, il est 5 ans plus vieux que moi. J'ai vécu une enfance traumatisante, difficile. Je ne vais pas trop rentrer dans les détails. Ce n'est pas important, là. La chose qui est importante pour moi de partager, c'est le fait que, genre, tu sais, je trouve que les alcooliques en général, on a un point en commun, genre, peu importe notre enfance, peu importe ce qu'on a vécu, peu importe si on a souffert, on n'a pas souffert, on a eu des bons parents, des pas bons parents, des ci, des ça, on se rejoint avec le fait que, genre, on consomme pour geler quelque chose. Nos émotions, nos actions, il y a quelque chose qui fait en sorte que, genre, on veut fuir. Puis moi, je voulais fuir toute mon enfance, toute mon adolescence, puis la plupart de ma vie adulte aussi. Quand j'avais 16 mois, quand j'étais bébé, comme j'ai dit, mon père, il vendait de la drogue, il vendait de la conso. Ma mère, elle consommait. Il y avait la drogue sur la table. J'étais un bébé, là, puis j'ai pris la drogue, puis je l'ai mangée. Ça me rend émotionnel parler de ça parce que j'étais juste un bébé, tu sais. C'était pas de ma faute. Je savais pas qu'est-ce que je faisais, mais... Pour une raison ou une autre, je me souviens d'être à l'hôpital. Je me souviens de ça. J'avais 16 mois, puis je me souviens, ma tante a rentré avec un tricycle rouge à l'hôpital, puis j'avais un morceau de bois sur ma petite bras parce que mon bras était trop petit et mou pour avoir les intraveineux, fait qu'ils ont mis un morceau de bois, puis je me souviens de ça. Puis je parle de ça avec ma famille, puis il me dit « Oui, c'est vrai, ça s'est arrivé. » Puis pour le jusqu'à l'âge de 12 ans, ils m'ont dit que c'était la méningite. J'ai même fait, c'est quand même drôle, j'ai fait un... Tu sais, à l'école, en primaire, j'ai fait une présentation. Il a fallu présenter quelque chose de cool sur notre vie, puis j'ai présenté le fait que j'avais la méningite quand j'étais jeune. Mais c'était pas vrai, là. Quand j'avais 12 ans, là, mon père, il m'a dit la vérité. Il m'a dit, c'est pas vrai, t'as mangé la drogue sur la table, parce que... Si mes parents sont séparés quand j'avais 7-8 ans, c'était beaucoup la chicane, c'était beaucoup la violence, c'était beaucoup... Moi-même, je me faisais lancer par mes couches là, dans ma chambre. C'était comme... Ma mère était distante, mon père était agressif. Il pétait sa coche. Il faisait de son mieux, mais genre lui aussi, il a eu une enfance difficile. C'est des cycles, hein? C'est des cycles de violence qu'il faut briser. Puis c'est ça que je suis en train de faire maintenant avec les étapes, avec le mouvement, avec Alcoolique Anonyme. Briser ce cycle de violence, de geler mes émotions, de fuir. Fait qu'à l'âge de 8 ans, j'ai déménagé avec ma mère. J'ai vécu avec ma mère, mon frère, ma tante, ma grand-mère. Puis je me sentais un peu mis de côté. Moi, j'étais un grand... J'ai toujours été intelligente. Je veux pas me vanter, mais genre, je lisais le journal quand j'avais 3 ans, genre. Je suis une autodidacte. Ça veut dire que j'apprends les choses moi-même, genre. Et j'ai toujours été de même, genre. Je me suis appris comment lire comme il faut. Tu sais, maintenant, dans ma vie, genre, j'aime la musique. Je suis musicienne. Je suis maniaque de musique, de créer la musique, écouter la musique, tout ce qui... Tu sais, la question qu'on s'est posée quand on était jeune, puis aussi je l'entends encore aujourd'hui, si tu avais le choix de perdre tes yeux ou tes oreilles, la plupart du monde disent « j'aime mieux perdre mes oreilles, genre. » Mais pour moi, c'est ma vision, moi. Si c'est entre ces deux choses-là, moi, je veux garder mes oreilles, parce que la musique, pour moi, ça, c'est la chose la plus importante dans ma vie, là, ça. Fait que c'est ça. Quand j'étais jeune, je me suis beaucoup fuie dans les livres. C'est les livres Charlotte's Web, genre Ender's Game, Parvana's Journey. C'est des livres qui m'ont formé. C'était mes années formatives de 7, 8 ans jusqu'à 12 ans. Je lisais, je me fuis. Je me suis enfuie dans les livres, dans la lecture. Parce que chez nous, ça allait pas bien. J'étais ignorée, j'étais mise de côté. Il y avait surtout comme le favoritisme entre moi et mon frère et ma mère, là. Tu sais, juste pour compter 2 secondes, là, mon frère, il a fait un dessin. À un moment donné, il montrait à ma mère. Elle était comme « Wow, c'est super cool ». Elle donnait beaucoup de... Elle était contente de ça. Fait que moi, j'ai fait un dessin. J'ai montré à ma mère. Elle était juste comme « Bof ». Elle m'a comme envoyé comme à ma chambre. Fait que c'est un peu... Ça peint un portrait de ce que j'ai vécu avec ma mère. Elle était beaucoup distante. Elle était pas là. À 12 ans, j'ai commencé à consommer à 12 ans. La première fois que j'ai bu, comme vraiment bu, j'ai eu une toxicité d'alcool qui a fallu que j'aille à l'hôpital. J'ai failli mourir, en fait. C'est une mère d'une de mes amies qui m'a trouvé à 12 ans dans un... Pas un forêt, mais genre un... comme un field, je sais pas comment dire ça en français, mais genre, j'étais dans le gazon, puis genre, mes amis savaient pas quoi faire, puis la mère de mon ami m'a trouvé, puis elle a appelé les ambulances, puis c'est à ce moment-là, à 12 ans, que j'ai commencé à habiter avec mon père. Puis, tu sais, quand j'ai commencé à habiter avec mon père, j'ai commencé à connecter des points, genre, comme il y avait du monde qui rentrait, qui sortait, j'étais comme, hey. Je me souviens, un de mes plus jeunes souvenirs, c'est d'être dans le char avec mon père. Puis genre, lui, il sort du char, il va dans un autre char, il retourne dans le char, on va dans un bar, il va dans le bar, il me laisse dans le char, il revient dans le char. Fait que j'ai connecté les points qui étaient vendeurs, vite, à 12 ans. Puis, tu sais, tout ce que je voulais faire, c'était de me geler. Fait que j'ai... J'ai fouillé dans ses affaires, puis j'ai trouvé ses affaires, puis je volais sa conso. Fait que c'est comme ça que j'ai commencé à consommer vraiment grave. Là. À 12 ans, c'était comme un problème tout de suite. De 12 ans à genre 17 ans, je dirais, j'habitais avec mon père, puis c'était la conso, la folie, l'alcool, les drogues, le tout, comme, c'était grave. Là. À chaque fois que je buvais, c'était le blackout total. C'est ça, il y avait beaucoup de violence. Quand j'habitais avec mon père, il me lançait dans les murs, il me frappait dans le visage. Je rentrerai pas plus en détail que ça, mais c'est important pour moi d'être vrai, d'être authentique, puis de parler de mon histoire d'une façon qui fait du sens, qui peut résonner avec du monde. Fait que c'est ça, à 17 ans, j'en ai plein mon casque. Fait que j'ai quitté. À 17 ans, j'ai vécu l'itinérance jusqu'à 27 ans. C'était pas facile, mais ça m'a formé aussi. Là. Tout, comme rien n'arrive pour rien dans la vie, tu sais. Puis mes expériences dans la rue, tu sais, j'avais un chien, j'avais un husky, j'étais un punk, je faisais du squeegee, j'avais des amis, j'ai un tatouage sur mon cœur qui dit lama, genre qui veut dire comme living against man's authority. Vivre contre l'autorité de l'homme, genre, en français. Puis c'était vraiment comme. Ma vision des choses. Comme c'était vraiment la façon que je vivais ma vie, genre. J'étais rebelle depuis que je suis jeune, depuis que je viens au monde. Je veux pas écouter aux autorités. J'ai de la misère avec ça, genre. J'ai toujours été rebelle, super rebelle. Alors, ça, c'est un peu un portrait de mon enfance, de ma consommation. Puis dans la deuxième section, j'ai parlé de d'autres choses. Merci.
0: Merci beaucoup, Chelsea. Ouais, tu décris quand même assez bien la maladie. On va aller pour une courte pause et on revient tout de suite.

0: Bonjour à tous. Ici Lynn, votre animatrice, en compagnie de notre invitée d'aujourd'hui, Chelsea. Nous sommes de retour à l'émission Un jour à la fois. Voici maintenant un court texte inspiré de la littérature AA, aujourd'hui tiré du livre Réflexion de Bill et choisi par notre invitée. Page 127 de Réflexion de Bill. Nous sommes souvent portés à voir la méditation et la prière sérieuses comme des choses vraiment peu nécessaires. Bien entendu, nous croyons qu'elles pourraient nous servir lors de crises occasionnelles, mais au départ, nous avons plutôt tendance à y voir une sorte de mystérieuse technique proposée aux ecclésiastiques d'où nous pourrions espérer recevoir un bénéfice accessoire. Chez les AA, nous avons découvert que les résultats bénéfiques de la prière ne font aucun doute. Nous les connaissons et nous en avons fait l'expérience. Tous ceux qui ont persisté ont acquis une force qu'ils ne possédaient pas ordinairement. Ils ont trouvé une sagesse qui dépasse leur capacité usuelle. Ils ont aussi développé peu à peu une paix d'esprit qui se maintient dans les circonstances difficiles. C'est tellement vrai. En tout cas, c'est mon expérience à moi. Je vais te laisser la parole, ma belle Chelsea. Tu peux continuer.
1: J'ai choisi cette lecture parce que j'ai parlé un peu de mon expérience. J'ai écrit ce que je voulais parler, mais maintenant j'ai un peu changé la formule à cause de cette lecture-là. J'ai rentré en AA pour la première fois à 17 ans. J'étais à Portage. C'est un centre de traitement pour la toxico, l'alcoolisme et tout. J'ai fait 11 mois à Portage. Puis c'est là que j'ai appris un peu pour la première fois c'était quoi une émotion, c'était quoi l'insécurité, c'était quoi genre... J'étais pas capable de mettre des mots sur mes mots, sur mes émotions. C'était de base, genre, des choses que habituellement les enfants apprennent, genre. Mais moi, j'avais jamais appris ça, fait que ça, c'était comme blow my mind, genre, d'apprendre tout ça. J'ai fait 11 mois parce que j'ai fait des rechutes dans cette programme-là. C'est censé être un programme de 6 mois. Mais ça m'a pris plus longtemps. J'ai un tête dur, moi, un tête très dur. Je fais les choses de ma manière. Comme j'ai dit, je suis rebelle. J'écoute personne. J'essaie maintenant d'écouter. Là. Avant, quand... Tu sais, les leçons de vie, là, j'en ai eu en masse. Puis j'avais jamais appris mon leçon. Je suis tellement comme... Moi, dans ma spiritualité, dans mon optique, quand t'apprends une leçon pour de vrai, c'est appris, genre. Puis t'en as plus à apprendre de cette leçon-là, puis tu passes à la prochaine étape. Mais pour moi, là, avec ma tête dure, là, il a fallu que, genre, je passe par la même leçon un million de fois, genre. Puis cette leçon-là, c'était des rechutes, la consommation. Comme j'ai dit, j'ai rentré en pour la première fois avec mon père, genre. Parce que lui, il connaissait le mouvement, puis il m'a toujours dit... Mon père est décédé il y a 4 ans. Rest in peace. Le monde me demande toujours pourquoi, genre, avec tout l'abus, genre, que j'ai vécu de mon père, puis comment... C'est surtout mon ex-femme, là. J'étais mariée, je sais que je saute de coq à l'âne, là, mais... Surtout mon ex-femme, la première fois qu'elle m'a entendu partager à un meeting... Elle a entendu tout l'abus que j'ai vécu avec mon père. Puis, puis après le meeting, j'ai appelé mon père, puis on discutait, puis ça allait super bien, puis elle était confuse, genre. Elle disait comme, comment tu peux parler avec cet homme-là qui t'a fait tant de mal? Puis ma réponse, c'était, mais je l'ai pardonné, je le pardonne. Puis le pardon, pour moi, c'est la libération. J'ai appris ça avec le temps. Ça, c'était une leçon dure à apprendre. Là. J'avais de la rancune envers... J'ai encore des rancunes envers ma mère. Je parle pas avec ma mère. Envers mon frère. Envers moi-même. Tu sais, je suis pas parfaite, là. Je suis pas un saint, là. C'est le progrès, pas la perfection qu'ils disent, là, dans la littérature. Fait que pour revenir à 17 ans, j'ai fait le premier meeting avec mon père. Puis rien cliquait, genre. Il n'y avait rien qui cliquait. Et ça rentrait dans une oreille, ça sortait de l'autre. Je comprenais pas. J'étais comme, ils sont qui, eux? Genre, ils parlent de Dieu. C'est tombé un wash. J'étais comme, arc. Comme sérieux, mon premier réflexe, c'était de dire comme, ils sont bien weird, ces gens-là. Là. C'est quoi, pourquoi ils me sourient? Genre, pourquoi ils sont gentils de même? Genre, j'ai jamais eu comme une expérience de humain, genre, avec du monde gentil à ce moment-là, genre, qui voulait rien de moi, genre. Toutes les expériences que j'ai eues jusqu'à ce moment-là, genre, le monde, quand il était gentil avec moi, mais il voulait quelque chose de moi, genre. Ou comme, c'était pas s'excuser comme mon père, genre, après qu'il me battait, il m'achetait des trucs pour, comme, genre, se pardonner. Il s'est jamais pardonné, comme, pour de vrai, là, même, comme, sur son lit de mort, il m'a envoyé chier et tout. Et ça, c'est quelque chose que j'ai pardonné. Mais comme j'ai dit, j'ai des choses, il faut que je règle certaines choses, mais c'est un jour à la fois, c'est une chose à la fois, je suis pas parfaite. Mais c'est ça, j'ai rentré en meeting à 17 ans, rien, ça fonctionnait pas, j'ai fait 11 mois de portage. Comme, je pense que j'ai resté sub après portage pour genre un mois et demi. Puis après, j'ai commencé à vivre avec des punks. C'est là où est-ce que j'ai commencé à apprendre comment faire le squeegee. J'ai fait du pouce jusqu'à Halifax, à Nouvelle-Écosse, avec mon ex-chum. C'était vraiment un temps de ma vie où est-ce que je voulais comme explorer, où est-ce que je voulais comme avoir des aventures, mais de la mauvaise façon, genre. C'est juste la fuite totale. Si je pense aujourd'hui, là... Sérieusement, là, c'était juste la fuite totale. La conso, la fuite, le party, le sexe, le drogue, l'alcool, rock and roll, tout ça, c'était juste la fuite. Parce que moi, je suis incapable de vivre une émotion sans être en détresse. Puis je pense que ça va loin là, de mon enfance. Quand j'étais bébé, là, j'étais pas consolée. Même comme newborn, genre, mes parents étaient... Ils faisaient leur mieux, là, mais comme... Ils faisaient leur mieux. Mais ils savaient pas comment prendre soin d'un enfant. Puis ça, c'est un peu triste parce que j'ai vécu les conséquences de ça. Mais regarde, ça a fait ce que ça a fait. Puis je suis rendue où je suis rendue. Puis rien n'arrive pour rien dans mes croyances à moi. J'ai souffert beaucoup dans ma vie, là. J'ai vécu beaucoup, beaucoup, beaucoup de souffrances. Mais pour moi, là, le monde qui vit le plus de souffrances sont le monde qui sont le plus capables de l'empathie. C'est juste comme... Pour moi, c'est un fait, genre. Si t'es né avec une cuillère d'argent dans ta bouche, je veux pas passer de jugement là, à personne, là. Mais dans mon expérience, le monde qui ont... pas souffert, rien souffert dans la vie, mais ils n'ont pas cette compréhension de souffrance, genre, que si tu l'avais vécu, puis l'empathie, ça vient plus difficilement, genre. Mais ça veut pas enlever que, genre, ce monde-là peut être des alcooliques pareils, genre. Comme, c'est intéressant pour moi, l'alcoolisme, parce que ça touche... toutes les populations, toutes les dénominations de population, toutes les couleurs, toutes les races, toutes les ci, toutes les ça, genre, l'alcoolisme, c'est une maladie physique, spirituelle, émotionnelle, mentale, qui peut toucher tout le monde de toute dénomination. Ça, et c'est sauvage. Puis ça détruit, ça, j'ai failli mourir de ça. Plusieurs fois. Une chance que ce programme existe. J'ai juste rien que de la gratitude pour ce programme. Parce qu'à date, là, toutes les démarches que j'ai faites pour m'en sortir, parce que moi, je suis un fighter, genre, moi, je suis un combatteur, genre, je combat dans la vie, là. J'ai fait des arts martiaux aussi, je suis tomboy, je suis bisexuel. J'ai sorti avec des hommes comme j'ai sorti avec des femmes. J'étais mariée avec une femme. J'ai eu des expériences comme tout le monde. Tout le monde a leur expérience unique. Mais moi, mon père, il m'a élevée Et j'ai grandi à l'entour des hommes, puis ça a fait en sorte qu'il a fallu être tough dans la vie. Genre, il a fallu comme lever mes poings puis me battre. Puis j'étais assez violente, surtout quand je buvais. Quand je buvais, puis je voyais quelqu'un qui prenait avantage d'un autre ou comme qui riait de moi ou comme... Peu importe la raison, là, je voulais battre avec tout le monde tout le temps. Genre, c'était comme des réflexes. Je sais maintenant que je suis diagnostiquée avec le syndrome du stress post-traumatique et je suis bipolaire et je prends mes médicaments. Je suis ma posologie aujourd'hui, mais ça m'a pris des années et des années et des années à comprendre et mettre dans ma tête dur que genre, il faut que je prenne mes médicaments, puis il faut que je fais une thérapie, puis il faut que je suis les 12 étapes, puis il faut que, il faut que, il faut que. Parce que moi, j'ai pas beaucoup d'espace. Je peux pas être lousse avec mes affaires, genre. J'étais tellement un alcoolique grave. J'ai failli mourir. J'ai côtoyé la mort tellement proche que je sais que si je retourne dans le conso cette fois-ci, là, mais il n'y a rien de beau qui va se passer. Je vais certainement perdre ma vie. Puis aujourd'hui, je veux vivre. Je veux vivre. C'est fini, là, le temps de mourir, là, puis de perdre mon temps en train de me suicider lentement, tranquillement, vite. J'ai toujours eu un... Je me suis détestée longtemps, tu sais. J'avais pas d'amour pour moi-même. Il y avait quelque chose en dedans de moi qui faisait en sorte que je me sentais différent des autres. Que, genre, j'étais pas capable de m'aimer, de me montrer de l'amour. J'étais pas capable de... Aujourd'hui, je suis capable de, grâce au programme des Alcooliques Anonymes, grâce à suivre mon posologie, grâce à tout ça. Merci.
0: Merci, Chelsea. On va quitter pour une pause et on revient tout de suite après.

0: Bonjour, ici Lynn, votre animatrice, en compagnie de notre invité Chelsea. Nous sommes de retour à l'émission Un jour à la fois. 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
1: Merci, Lynn. Chassé à Québec encore. Je vais retourner un peu en arrière parce que je trouve que j'ai sauté un peu au rétablissement vite. Puis j'ai beaucoup de choses à dire par rapport à mon adolescence, ce que j'ai vécu à l'école secondaire, l'intimidation que j'ai vécue, ce que j'ai vécu dans la rue, mes 10 ans en and off d'itinérance totale, genre. Alors, en école secondaire, j'ai commencé à consommer à 12 ans. Tout de suite, j'ai commencé à voler des choses de mon père puis le vendre à l'école. Je pensais que j'étais un gros tough, un gros gangster. J'ai amené des couteaux à l'école. J'ai même amené un fusil, mais genre, si au tout, genre un fusil de pellet gun, on dit en français. J'avais un manteau, là, que dans mon collier, je cachais ma drogue dans mon collier, genre, puis les professeurs me fouillaient puis ils trouvaient jamais ma conso. Puis je me trouvais bien smart, bien wise, genre. Puis, c'est quoi le mot, genre, oh my God, désolé, je suis anglophone, fait que des fois, je cherche mes mots. Mais, je vendais à les autres étudiants, puis des fois, je faisais comme au lieu d'un 1.5, je donnais un 1.4, un 1.3 pour avoir plus d'argent pour moi. Puis genre, j'étais tellement smart, là, j'avais un balance. Puis un gars, il était smart, mais pas smart comme moi, comme je pensais. Il a dit, je pense que tu rip off du monde, je pense que tu nous short, genre. Puis j'ai dit non, j'ai dit, il a dit, sors ta balance. Il a dit, sors ta balance, je veux voir combien tu m'as donné. Puis dans une fraction de seconde, je sais pas comment j'ai fait ça, mais j'ai tear le balance pour que, genre, mon 0.3 que je l'ai vendu, ça revient à 0.5. Dans deux secondes, devant ses yeux, il y a même pas. Fait que, genre, ça veut dire, juste, je dis ça parce que, genre, j'étais intelligente au bout, là. J'ai toujours été intelligente, puis c'est des mécanismes de survie que j'ai eu là. Parce que, à la fin fond de moi, j'avais peur, tout le temps peur. Tu penses-tu pourquoi j'ai amené des couteaux à l'école, que j'ai amené des fusils à l'école? Je me suis jamais fait pogner, merci Dieu. Je me suis fait suspendre beaucoup, beaucoup, beaucoup de l'école. Mais je me suis jamais fait expulser. J'ai été en même école secondaire pour mes 5 ans. J'ai terminé. J'étais dans un programme pour les délinquants les 2 dernières années. Et ils faisaient des tests de pipi. Puis genre, je taxais une autre fille qui consommait pas pour son pipi. Puis là, genre, les professeurs comprenaient pas comment moi, genre, je passais mes tests de pipi, mais je sentais la conso, puis genre, j'étais en conso pareil. Fait que, à un moment donné, ils disaient juste comme, OK, Chelsea, on sait que tu consommes, comment, la prochaine fois qu'on fait un test de pipi, on va garder la porte ouverte. Puis j'ai dit, tout de suite, j'ai dit, non, oublie ça, ça va pas marcher, je vole le pipi d'une autre fille. Fait que c'était la 1000 années de secondaire 5. Puis on dit, OK, il faut qu'on t'expulse, Chelsea, mais c'est la 1000 années de secondaire 5. Tu penses-tu que t'es capable d'écrire tes examens finaux? J'ai dit, ben oui. J'ai jamais étudié, j'ai toujours eu des bonnes notes. Fait que j'ai été expulsée et j'ai gradué l'école en même temps. C'est tellement bizarre, là. Ça fait partie de mon histoire. J'essaie d'ajouter un peu d'humour, là, parce que je parle beaucoup des choses lourdes, puis genre, je trouve que c'est important de rire aussi, là. Fait qu'après le secondaire, là, à cause que j'ai gradué plus tôt que toutes mes compatriotes, toutes mes collègues d'école, je sais pas comment dire ça, là. Mais je me suis trouvée dans ma chambre, toute seule, tout le temps, en train de fumer, en train de consommer, en train de boire, toute seule. Puis c'était dark, là, j'avais des pensées suicidaires.

0: suicidaire tout le temps. Comme j'ai dit, j'ai toujours eu ce malaise en dedans de moi, ce profond déteste, dégoût de moi-même, genre. Me regarder dans le miroir, puis genre, je voyais quelqu'un de dégueulasse. Je sais pas pourquoi, je suis une fille très belle, je suis une belle fille. Aujourd'hui, je le crois, je vois ma beauté, mais dans ce temps-là, je voyais pas ma beauté. Et genre, j'étais incapable de concevoir que, genre, quelqu'un aurait pu me trouver belle. Puis je me souviens une fois, il y avait un gars qui m'a dit, Chelsea, il parlait avec un de mes amis, je tenais avec des gars tout le temps, genre, j'étais tomboy, j'étais fille-garçon, comme à côté, là. Comme j'ai dit, je suis bisexuelle aussi, je sais sortir avec les hommes, les femmes. Puis, je vais toujours me souvenir de ça, mon ami, il parlait avec mon autre ami, puis il a dit, Chelsea, elle peut être très belle si elle s'occupait d'elle, son apparence physique. Puis c'est la première fois que j'ai entendu un gars m'appeler belle, ou genre, que j'ai entendu que j'avais la capacité d'être belle, puis j'étais comme. J'ai comme un peu comme tilté ma tête, puis j'étais comme, est-ce que j'ai vraiment entendu ça? Est-ce que c'est vrai? Est-ce que c'est possible que je suis belle? Mais là, je l'ai oublié, parce que pour moi, c'était pas vrai, c'était impossible que je sois belle. Que je suis belle, je suis bonne, je suis capable. Impossible. Moi, j'étais un pourri, j'étais un vidange, j'étais ci, j'étais ça, j'étais sévère avec moi-même. Fait qu'à 17 ans, quand j'ai quitté le foyer, quand j'ai quitté de chez mon père, quand j'ai commencé à côtoyer la rue puis vivre l'itinérance, c'était pas facile. J'ai tenu un loft de punk au premier, puis c'était le gros party tout le temps. L'alcool, drogue, sexe, you name it. C'était juste la folie totale, genre. Puis, comme j'ai dit, j'ai fait du pouce avec mon ex-chum jusqu'à Halifax. J'ai resté là un mois. Et j'ai appris beaucoup dans mon temps là. Puis quand j'ai retourné à Montréal, j'ai fait du pouce, j'ai sauté un train de cargo, genre. En tout cas, je vais pas rentrer là-dedans. J'ai sauté un train de cargo, je l'ai pris dans le milieu de la nuit. J'ai débarqué parce que j'ai failli mourir. Mon sac de couchage s'est pris entre les roues. Puis il a fallu que je mette ma tête en dessous du train, genre, pour retirer mon sac de couchage parce que j'étais entouré de mon corps. Puis j'ai failli mourir. Puis genre, en tout cas, j'ai pas mort. Fait que le seconde que j'avais la chance, j'ai débarqué du train puis j'ai fait le pouce le reste du chemin jusqu'à Montréal. Puis quand j'ai revenu à Montréal, c'était le gros party, genre, le party encore. Puis j'avais pas de sous. Fait que c'était vraiment là que j'ai commencé comme mon carrière en itinérance, comme chronique, là. Je me suis retrouvée à Berry-UQAM. C'est le monde qui habite à Montréal. Si vous connaissez Berry-UQAM, genre, alentour de là, c'est comme le spot le plus comme rough pour la conso et tout, puis l'itinérance, là. Fait que j'ai vécu des hivers dehors avec mon chien, mon husky, là. À cause que j'avais un chien, il y avait aucun organisme qui voulait me prendre. Il y avait aucun organisme qui voulait me prendre avec mon chien. Fait que j'ai littéralement dormi dehors en moins 30 avec mon chien. Je l'ai forcé dans mon sac de couchage parce que c'est un husky, genre, un husky sibérien. Il voulait dormir dans la neige, là. Mais moi, j'avais besoin de son chaleur. J'avais besoin de son chaleur, fait que je l'ai forcé dans mon sac de couchage pour survivre. C'était la survie totale, là. J'ai pleuré. C'était rough. C'était rough. Je me suis fait crosser par toutes mes amies possibles. Genre, tout le monde m'a crossé. J'ai tellement un bon cœur en dedans de moi, là. Ça veut pas dire que je suis un ange. Oui, je me battais. Oui, quand je faisais des blackouts, puis genre, j'ai fait des choses épouvantables, j'imagine, genre, que je me souvienne pas, genre. Mais comme, j'ai essayé d'aider le monde pareil, même dans ma consommation. J'ai toujours eu comme une gentillesse, une générosité. J'ai toujours dit que, genre, si j'étais moi et une autre personne sur une île, puis on était en train de mourir, puis on avait juste un sandwich, moi, si c'était moi qui avais le sandwich, je le splitterais en deux, puis je le donnerais la moitié à l'autre personne, puis on mangerait ensemble, puis on va mourir ensemble. Jamais, genre, je vais laisser quelqu'un crever de même, genre, à côté de moi. C'est juste mes valeurs, genre. C'est juste comme ça que j'ai grandi. C'est juste comme. Je peux pas, genre. C'est juste moi. Je peux pas juste voir quelqu'un souffrir à côté de moi puis rien faire. Genre. Aujourd'hui, je suis intervenante en itinérance. Ça fait 7 ans que je travaille en intervention. J'ai travaillé à Cactus, j'ai travaillé dans la rue chez Pops, j'ai travaillé à Rap Jeunesse. Maintenant, je suis à plein milieu. Ça fait 7 ans que je travaille en itinérance. Puis, c'est pas facile, mais c'est une de mes passions. Comme la musique, aider le monde en rue, genre, c'est juste full circle moment, genre, comme. Puis aujourd'hui, je suis capable de faire de la meilleure de mes capacités parce que je suis sobre, parce que j'ai toutes mes facultés. Parce qu'il y avait un temps où est-ce que je faisais mon travail. Je le faisais bien, mais genre, j'étais tout crush, genre, parce que je consommais pareil. Fait que, comment tu veux que j'aide un autre alcoolique quand je bois moi-même, genre? C'est comme, j'ai fait de mon mieux, mais genre, c'était pas possible, genre. Je consommais au travail, genre, j'ai amené... Je pensais que j'étais tellement sneaky, genre, que personne se rendait compte, là, mais j'avais des verres de McDonald's que je mettais du Four Loko dedans, genre, puis je buvais ça au travail, puis je pensais que personne s'en rendait compte. Mais c'est sûr que le monde s'en rendait compte, là. Ils sont pas caves, là. Mais genre, une chance que dans le domaine de réduction de mes filles, où ce que j'ai travaillé à Cactus pendant ce temps-là, ils sont quand même ouverts d'esprit, puis ils m'ont pas renvoyé. Une chance que j'ai encore ma carrière. Une chance. Parce que ça veut tout dire pour moi. Ça veut tout dire pour moi, aider les autres. Puis c'est ça que ça parle dans le programme. Les 12 étapes, là, les premières étapes, la première moitié des étapes, c'est aider soi, puis le reste, c'est aider les autres. Puis on peut pas aller bien si on est juste focusé sur moi.
1: Exactement. Première étape, faut prendre soin de soi. Si on va pas bien, on peut pas aider grand monde. À aller bien. Faut aller bien nous-mêmes en premier. Alors, on va s'arrêter pour une courte pause et on revient tout de suite après. Merci, Chelsea.
0: Merci.

0: Bonjour à tous. Ici Lynn, votre animatrice, en compagnie de notre invitée Chelsea. Nous sommes de retour à l'émission Un jour à la fois. Si vous recherchez une réunion des alcooliques anonymes, plusieurs solutions s'offrent à vous. Par téléphone au 1-866-LIGNE-AA ou si vous préférez 1-866-544-6322. Un membre des alcooliques anonymes vous répondra de 9h à 22h, 7 jours sur 7. Aussi via Internet ou en téléchargeant l'application Meeting Guide sur votre cellulaire. Vous aurez accès aux horaires de réunion en présentiel et en ligne, où que vous soyez dans le monde. J'ai hâte d'entendre la fin de ton message.
1: Merci, merci Lynn. Moi aussi, j'ai hâte. Je sais pas ce qui va sortir, là. Moi, je vais vraiment avec le cœur, genre. Pour la première fois de ma vie, là, mes mots, mes actions, mes pensées, ça suivent tout. Mes gestes. Comme moi, je suis beau, gros dans le langage corporel, là, puis je parle, je gesticule, je parle avec mes mains, puis tout. Puis je suis beaucoup intuitif aussi, fait que... En tout cas, je trouve que avant, je mettais des masques. Je mettais beaucoup de masques. Puis j'étais pas vrai. J'étais phony. Il a fallu que genre, c'était un mécanisme de survie, de défense, de name it, genre, mais genre, je me sentais pas bien en dedans de moi, comme j'ai dit. Fait qu'il a fallu mettre des masques pour genre, bien paraître au monde, genre, mais je souffrais en dedans. Aujourd'hui, je peux dire, grâce aux étapes, grâce à ce programme-là, genre, je suis pas en ce moment, présentement, là, je souffre pas, genre. Oui, je vis mes émotions. Oui, c'est pas facile. Oui, c'est un jour à la fois, c'est sûr. Des fois, je pleure. Des fois, je suis fâchée. Des fois, si, ça, ça. Mais je le prends un moment à la fois. Puis, je suis vraiment dans comment, ma programme, genre. Puis, c'est ça la clé pour moi. Fait que pour moi, je vais parler des 12 étapes. Je vais aller un peu une à la fois. Je sais pas si je vais être capable de parler des 12, mais j'ai parlé un peu de qu'est-ce qui veut dire pour moi les 12 étapes. La première, nous avons admis que nous étions impuissants devant l'alcool, que nous avions perdu la maîtrise de notre vie. Pour moi, là, cette étape-là, là, c'est tellement important de bien le faire. Comme j'ai dit, j'ai rentré dans le programme à 17 ans. J'ai lu les étapes. Comme je suis intelligente, que je suis plus intelligente que tout le monde, genre, c'est pas vrai, c'est une blague, là. Mais genre, je pensais être plus intelligente que tout le monde, que genre, j'ai lu les étapes, je les ai intériorisées, je les ai intellectualisées, puis j'ai dit, j'ai pas besoin de ça, ça fait pas de sens pour moi, baf. Mais, quand même, il y avait un temps où ce que j'ai essayé de faire les étapes, mais j'avais des réserves. Ça dit que on est impuissant devant l'alcool. Nous avions perdu la maîtrise de notre vie. Si on a des réserves, si on se dit un jour, comme moi, je me suis dit, un jour, quand je suis vieille ou whatever, ou si ça arrive, je vais consommer. Si ma femme me laisse, je vais consommer. Puis c'est exactement ça qui est arrivé, là. Ma femme m'a laissé, genre. Puis j'ai consommé. Puis j'ai failli mourir. Fait que pour moi, quand j'ai revenu dans le programme cette fois-ci, j'avais le... En anglais, ça s'appelle « The gift of desperation », le cadeau de désespoir. J'étais tellement désespérée, genre, que j'étais prêt à tout faire. Fait que ma première étape, je l'ai faite en masse, genre. J'ai fait avec ma marraine. J'ai fait avec ma marraine, puis j'ai aussi fait dans un groupe d'études de Rowlive, comme plusieurs fois, parce que pour moi, c'est important de pas juste l'intérioriser, puis le vivre, puis genre prier, puis méditer là-dessus, mais le dire à quelqu'un d'autre, puis le dire à haute voix, puis pour moi, c'est important, ça. Fait que deux, nous sommes en venus à croire qu'une puissance supérieure à nous-mêmes pouvait nous rendre la raison. Ça, c'est l'étape qui fait triper tout le monde, là. Tout le monde qui a un problème avec la spiritualité, avec Dieu, avec un puissant supérieur. Pour moi, ça m'a fait triper longtemps. Même si toute ma vie, j'étais spirituelle, genre, j'ai grandi dans une famille protestante, chrétienne, comme on n'allait jamais à l'église, on parlait jamais de religion. Mais mon père avait comme des croix autour de son cou. Puis, mais j'ai jamais eu une conversation par rapport à la religion ou la spiritualité avec ma famille. C'est moi-même qui a comme trouvé ma puissance supérieure. Puis comme qu'est-ce que ça voulait dire pour moi. Puis, mais même à ça, comme j'ai dit, j'avais de la misère avec l'autorité. Puis j'ai de la misère avec comment le monde me dise. Si tu me dis fais ça dans le passé, j'allais faire l'opposé. Fait que pour moi, me dire faire croire à un puissant supérieur, dans le passé, j'ai dit, mais oui, j'en crois à un, mais tu vas pas me dire de croire à un. C'est bizarre comment, genre, j'étais tellement rebelle, genre, ça faisait pas de sens. En tout cas, je faisais pas de sens. J'étais une contradiction, un walking contradiction, on dirait, genre. Fait que pour moi, la deuxième, c'est une des étapes. Pour moi, c'est l'étape essentielle pour moi. Parce que, tu sais, dans le troisième, genre, on va parler de confier notre volonté et notre vie. Mais genre, venu à croire à une puissance supérieure, qu'une puissance supérieure peut nous rendre la raison. Parce que moi, genre, j'avais pas de raison. Comme j'ai dit, j'étais walking contradiction. Tout ce que je faisais, ma bouche ne suivait pas mes pensées, ne suivait pas mes actions. C'était tout était mêlé, tout faisait pas de sens. Aujourd'hui, comme j'ai dit, mes pensées suivent mes mots, suivent mes actions, suivent mes gesticulations, suivent mon langage corporel. Tout est aligné, genre. Puis ça, c'est grâce à Dieu. Ça, c'est grâce à un puissant supérieur. Name it, whatever, genre. Puis ça peut être, genre... En tout cas, ça peut être ce que... Ça doit être quelque chose de plus puissant que toi. Parce que la façon que je le vois, genre, c'est comme... Si moi, j'étais en contrôle de ma vie, là... J'ai pas la raison moi-même. Moi, je suis folle. Je suis une alcoolique. Je veux juste me geler puis fuir. Fait que c'est un puissant supérieur qui peut me rendre la raison. OK? Fait que trois, nous avons décidé de confier notre volonté et notre vie aux soins de Dieu tel que nous le concevions. Ça, c'est aussi un puissant supérieur, genre. Notre volonté et notre vie. Ça, c'est dans tous les domaines de notre vie, genre. Ça, c'est pas juste on vient à un meeting, on... Puis on retourne à la maison, puis genre Dieu, il existe plus, genre salut, bonsoir, on y pense plus. Non, c'est vraiment comme pour moi, c'est ma volonté et ma vie. Toute ma vie appartient à ma puissance supérieure et à Dieu, genre. Je l'écoute maintenant, mes yeux et mes oreilles sont ouverts. Puis c'est une bénédiction, ça, c'est un miracle. J'ai tellement passé proche à mort, genre. Je consommais tellement que je faisais le bacon par terre, je faisais des convulsions à terre. Genre, c'était tellement que c'était grave, là. En tout cas. Quatre, nous avons procédé sans crainte à un inventaire moral approfondi de nous-mêmes. Cette étape-là, là, honnêtement, là, je l'ai faite dans le passé, mais cette fois-ci, je suis pas rendue avec ma marraine. Mais j'ai hâte en maudit à faire cette étape-là, genre. Parce que sans crainte, c'est important, sans crainte, là. Puis je pense, moi, une de mes meilleures amies, elle fait le prière à moi aussi, puis elle m'a dit, genre, quand j'ai fait mon inventaire, là, tu sais c'est qui est... j'avais le plus de ressentiment? J'ai dit qui? Elle a dit moi-même, genre. Elle a dit moi-même. Puis je pense que ça va être pareil pour moi. Parce que comme j'ai dit, je pardonne facilement. J'ai pardonné mon père. Ma mère, c'est moyen, genre... Ma mère, il y a du travail à faire. Mon frère, tout, mais moi-même, genre, tout ce que j'ai fait, la violence que j'ai faite, là, battre du monde, genre, innocent, genre, parce que j'étais en blackout, là, il va falloir que je check ça. Sans crainte. Cinq, nous avons avoué à Dieu, à nous-mêmes et à un autre être humain la nature exacte de nos torts. Premièrement, c'est Dieu. Il y a raison pourquoi c'est dans cet ordre-là. Premièrement, c'est Dieu. Après, c'est nous-mêmes. Puis après, c'est un autre être humain. C'est pas un autre être humain, nous-mêmes et Dieu. Ça doit être Dieu en premier. Dieu, il vient devant, avant tout, genre. Dieu, pour moi, j'avais un trou dans moi, genre, que j'essayais de remplir avec des choses extérieures, genre le console, le sexe, la bouffe, le McDo, les choses, les jeux vidéo. Name it, genre, j'ai essayé de remplir ça avec tout possible. Puis c'était impossible. C'était un vide que juste Dieu pouvait combler, genre. Puis en tout cas, 6, nous étions tout à fait prêts à ce que Dieu élimine tous ses défauts. Ça, c'est self-explanatory, ça s'explique elle-même, genre. 7, nous lui avons humblement demandé de faire disparaître nos défauts. Humblement, c'est important. Humble, être humble. Demander, important. 8, nous avons dressé une liste de toutes les personnes que nous avions lésées et nous avons consenti à réparer nos torts. Ça, je le fais déjà, là. Je le fais dans ma vie. Même si je suis pas rendue à 8, tu peux le faire n'importe quand. Genre, si tu te sens coupable par rapport à quelque chose, répare-le. 9, nous avons réparé nos torts directement envers ces personnes dans la mesure du possible, sauf lorsqu'en faisant, nous risquions de leur nuire ou de faire nuire à d'autres. Ou de nuire à d'autres. Moi, je peux pas le faire à mon ex-femme parce que ça va nuire à elle. Pour l'instant, ma mère aussi, ça va me nuire, blablabla. Je fais vite, là, parce que j'ai pas beaucoup de temps. Mais 10, nous avons poursuivi notre inventaire personnel et promptement admis notre tort dès que nous en sommes aperçus. Les 10, le 10, 11 et 12, c'est tout le temps. Moi, je les vis dans ma vie, là, tout le temps. Fait que, inventaire personnel, promptement admis notre tort, comme, genre, je dis des affaires, je dis de la merde, genre, tout le temps, genre, puis comme, après, je suis comme, oh, j'aurais pas dû dire ça. La prière, la méditation, c'est important, puis aider les autres, mes amis, aide les autres, sors de toi-même, puis aide les autres. Moi, je m'appelle Chelsea, je suis alcoolique, merci pour m'écouter.
0: Merci, Chelsea. Merci beaucoup. C'est un beau message. Déclaration de la responsabilité. Je suis responsable. Si quelqu'un, quelque part, tend la main en quête d'aide, je veux que celle des AA soit toujours là. Et de cela, je suis responsable. Je remercie tous les participants à cette émission, notre invité Chelsea, les auditeurs et toute notre équipe. Ici votre animatrice Lynn qui vous invite à une prochaine émission d'un jour à la fois. À très bientôt.
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11: Bonjour, ici Julianne Perrault. Voici votre bulletin du lundi 20 juillet 2026. On apprenait vendredi dernier qu'un deuxième quartier de mini-maisons sera implanté dans Charlebourg. Selon le média Le Soleil, la Ville de Québec aurait l'intention d'installer ce nouveau quartier d'une dizaine de mini-maisons derrière les galeries Charlebourg, entre le boulevard Henri-Bourassa et la première avenue près du parc aux bus de la 41e rue. Comparativement au séjour permis dans le micro-quartier de Beauport, le nouveau quartier permettra des séjours de 12 à 18 mois. Un nouveau calendrier de l'initiative le À table Saint-Roch Solidarité alimentaire a été dévoilé la semaine dernière. Dès demain midi, au coin Langelier et Saint-Joseph, le dîner vous sera offert par Toraya Ramen. Et mercredi soir, le repas est offert au centre communautaire Jacques-Cartier. Dans le cadre de J'aime Saint-Roch, l'engrenage Touski, le Répit Basseville et le RAIC travaillent sur cette nouvelle initiative en participation citoyenne et solidarité alimentaire. L'horaire complet est affiché à plusieurs endroits du quartier et disponible sur la page Facebook de l'Engrenage. Elsa Machildron du Média Mon Quartier nous apprend que l'association étudiante du Conservatoire travaille actuellement sur un projet de café étudiant qui prendra place dans l'actuelle cafétéria. Ce dernier se nommera le Point d'orgue et servira la communauté étudiante ainsi que le personnel et les artistes du Grand Théâtre de Québec. Le processus de réalisation a réellement débuté cette année avec une campagne de sociofinancement sur la plateforme La Ruche. L'ouverture du café est prévue pour la session d'automne et le début de la session d'hiver. L'association a réussi à atteindre son objectif de 10 000 $. Le Frappru accueille positivement l'annonce du gouvernement du Québec qui lance un nouvel appel de projet pour construire des logements abordables dans le cadre du projet d'habitation abordable Québec. La ministre responsable de l'habitation, Karine Boivin-Roy, confirme que 1000 nouvelles unités seront financées. Des organismes de défense de droit au logement saluent cette annonce, mais rappellent que les besoins demeurent importants et réclament que les investissements soient consacrés en priorité au logement social. Les promoteurs ont jusqu'au 14 octobre pour déposer leur projet. Et finalement, le patron Rocamadour annonce que la Ville de Québec leur octroie une subvention de plus de 120 000 $ en guise d'aide à la suite de l'incendie survenu le 23 septembre 2025. L'organisme estime que cette aide précieuse permettra de soutenir une partie des dépenses de reconstruction et de remise à niveau des installations. En septembre 2025, le patron estimait avoir perdu près de 100 000 $ de nourriture dédiée à l'aide alimentaire. L'incendie s'était déclenché sur le toit du bâtiment et avait causé beaucoup de dégâts. C'est ce qui complète cette édition. Au nom de toute l'équipe, bonne journée à l'antenne de CKIA 88.3 FM et CKIAFM.org.

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6: Bonjour, ici Julianne Perrault. Voici votre bulletin du lundi 20 juillet 2026. On apprenait vendredi dernier qu'un deuxième quartier de mini-maisons sera implanté dans Charlebourg. Selon le média Le Soleil, la Ville de Québec aurait l'intention d'installer ce nouveau quartier d'une dizaine de mini-maisons derrière les galeries Charlebourg, entre le boulevard Henri-Bourassa et la première avenue près du parc aux bus de la 41e rue. Comparativement aux séjours permis dans le micro-quartier de Beauport, le nouveau quartier permettra des séjours de 12 à 18 mois. Un nouveau calendrier de l'initiative le À table Saint-Roch Solidarité alimentaire a été dévoilé la semaine dernière. Dès demain midi, au coin Langelier et Saint-Joseph, le dîner vous sera offert par Toraya Ramen. Et mercredi soir, le repas est offert au centre communautaire Jacques-Cartier. Dans le cadre de J'aime Saint-Roch, l'engrenage Touski, le Répi Basseville et le RAIC travaillent sur cette nouvelle initiative en participation citoyenne et solidarité alimentaire. L'horaire complet est affiché à plusieurs endroits du quartier et disponible sur la page Facebook de l'Engrenage. Elsa Machildron du média Mon Quartier nous apprend que l'association étudiante du conservatoire travaille actuellement sur un projet de café étudiant qui prendra place dans l'actuelle cafétéria. Ce dernier se nommera le Point d'orgue et servira la communauté étudiante ainsi que le personnel et les artistes du Grand Théâtre de Québec. Le processus de réalisation a réellement débuté cette année avec une campagne de sociofinancement sur la plateforme La Ruche. L'ouverture du café est prévue pour la session d'automne et le début de la session d'hiver. L'association a réussi à atteindre son objectif de 10 000 $. Le Frappru accueille positivement l'annonce du gouvernement du Québec qui lance un nouvel appel de projet pour construire des logements abordables dans le cadre du projet d'habitation abordable Québec. La ministre responsable de l'habitation, Karine Boivin-Roy, confirme que 1000 nouvelles unités seront financées. Des organismes de défense de droit au logement saluent cette annonce, mais rappellent que les besoins demeurent importants et réclament que les investissements soient consacrés en priorité au logement social. Les promoteurs ont jusqu'au 14 octobre pour déposer leur projet. Et finalement, le patron Rocamadour annonce que la Ville de Québec leur octroie une subvention de plus de 120 000 $ en guise d'aide à la suite de l'incendie survenu le 23 septembre 2025. L'organisme estime que cette aide précieuse permettra de soutenir une partie des dépenses de reconstruction et de remise à niveau des installations. En septembre 2025, le patron estimait avoir perdu près de 100 000 $ de nourriture dédiée à l'aide alimentaire. L'incendie s'était déclenché sur le toit du bâtiment et avait causé beaucoup de dégâts. C'est ce qui complète cette édition. Au nom de toute l'équipe, bonne journée à l'antenne de CKIA 88.3 FM et CKIAFM.org.

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8: Bonjour, ici Julianne Perrault. Voici votre bulletin du lundi 20 juillet 2026. On apprenait vendredi dernier qu'un deuxième quartier de mini-maisons sera implanté dans Charlebourg. Selon le média Le Soleil, la Ville de Québec aurait l'intention d'installer ce nouveau quartier d'une dizaine de mini-maisons derrière les galeries Charlebourg, entre le boulevard Henri-Bourassa et la première avenue près du parc aux bus de la 41e rue. Comparativement au séjour permis dans le micro-quartier de Beauport, le nouveau quartier permettra des séjours de 12 à 18 mois. Un nouveau calendrier de l'initiative À table Saint-Roch Solidarité alimentaire a été dévoilé la semaine dernière. Dès demain midi, au coin Langelier et Saint-Joseph, le dîner vous sera offert par Toraya Ramen. Et mercredi soir, le repas est offert au centre communautaire Jacques-Cartier. Dans le cadre de J'aime Saint-Roch, l'engrenage Touski, le Répit Basseville et le RAIC travaillent sur cette nouvelle initiative en participation citoyenne et solidarité alimentaire. L'horaire complet est affiché à plusieurs endroits du quartier et disponible sur la page Facebook de l'engrenage. Elsa Machildron du média Mon Quartier nous apprend que l'association étudiante du conservatoire travaille actuellement sur un projet de café étudiant qui prendra place dans l'actuelle cafétéria. Ce dernier se nommera le point d'orgue et servira la communauté étudiante ainsi que le personnel et les artistes du Grand Théâtre de Québec. Le processus de réalisation a réellement débuté cette année avec une campagne de sociofinancement sur la plateforme La Ruche. L'ouverture du café est prévue pour la session d'automne et le début de la session d'hiver. L'association a réussi à atteindre son objectif de 10 000 $. Le Frappru accueille positivement l'annonce du gouvernement du Québec qui lance un nouvel appel de projet pour construire des logements abordables dans le cadre du projet d'habitation abordable Québec. La ministre responsable de l'habitation, Karine Boivin-Roy, confirme que 1000 nouvelles unités seront financées. Des organismes de défense de droit au logement saluent cette annonce, mais rappellent que les besoins demeurent importants et réclament que les investissements soient consacrés en priorité au logement social. Les promoteurs ont jusqu'au 14 octobre pour déposer leur projet. Et finalement, le patron Rocamadour annonce que la Ville de Québec leur octroie une subvention de plus de 120 000 $ en guise d'aide à la suite de l'incendie survenu le 23 septembre 2025. L'organisme estime que cette aide précieuse permettra de soutenir une partie des dépenses de reconstruction et de remise à niveau des installations. En septembre 2025, le patron estimait avoir perdu près de 100 000 $ de nourriture dédiée à l'aide alimentaire L'incendie s'était déclenché sur le toit du bâtiment et avait causé beaucoup de dégâts. C'est ce qui complète cette édition. Au nom de toute l'équipe, bonne journée à l'antenne de CKIA 88.3 FM et CKIAFM.org.
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10: Bonjour, ici Julianne Perrault. Voici votre bulletin du lundi 20 juillet 2026. On apprenait vendredi dernier qu'un deuxième quartier de mini-maisons sera implanté dans Charlebourg. Selon le média Le Soleil, la Ville de Québec aurait l'intention d'installer ce nouveau quartier d'une dizaine de mini-maisons derrière les galeries Charlebourg, entre le boulevard Henri-Bourassa et la première avenue près du parc aux bus de la 41e rue. Comparativement au séjour permis dans le micro-quartier de Beauport, le nouveau quartier permettra des séjours de 12 à 18 mois. Un nouveau calendrier de l'initiative le À table Saint-Roch Solidarité alimentaire a été dévoilé la semaine dernière. Dès demain midi, au coin Langelier et Saint-Joseph, le dîner vous sera offert par Toraya Ramen. Et mercredi soir, le repas est offert au centre communautaire Jacques-Cartier. Dans le cadre de J'aime Saint-Roch, l'engrenage Touski, le Répit Basseville et le RAIC travaillent sur cette nouvelle initiative en participation citoyenne et solidarité alimentaire. L'horaire complet est affiché à plusieurs endroits du quartier et disponible sur la page Facebook de l'engrenage. Elsa Machildron du média Mon Quartier nous apprend que l'association étudiante du conservatoire travaille actuellement sur un projet de café étudiant qui prendra place dans l'actuelle cafétéria. Ce dernier se nommera le Point d'orgue et servira la communauté étudiante ainsi que le personnel et les artistes du Grand Théâtre de Québec. Le processus de réalisation a réellement débuté cette année avec une campagne de socio-financement sur la plateforme La Ruche. L'ouverture du café est prévue pour la session d'automne et le début de la session d'hiver. L'association a réussi à atteindre son objectif de 10 000 $. Le Frappru accueille positivement l'annonce du gouvernement du Québec qui lance un nouvel appel de projet pour construire des logements abordables dans le cadre du projet d'habitation abordable Québec. La ministre responsable de l'habitation, Karine Boivin-Roy, confirme que 1000 nouvelles unités seront financées. Des organismes de défense de droit au logement saluent cette annonce, mais rappellent que les besoins demeurent importants et réclament que les investissements soient consacrés en priorité au logement social. Les promoteurs ont jusqu'au 14 octobre pour déposer leur projet. Et finalement, le patron Rocamadour annonce que la Ville de Québec leur octroie une subvention de plus de 120 000 $ en guise d'aide à la suite de l'incendie survenu le 23 septembre 2025. L'organisme estime que cette aide précieuse permettra de soutenir une partie des dépenses de reconstruction et de remise à niveau des installations. En septembre 2025, le Patro estimait avoir perdu près de 100 000 $ de nourriture dédiée à l'aide alimentaire. L'incendie s'était déclenché sur le toit du bâtiment et avait causé beaucoup de dégâts. C'est ce qui complète cette édition. Au nom de toute l'équipe, bonne journée à l'antenne de CKIA 88.3 FM et CKIAFM.org.

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Je rêve de voir le monde, l'au-delà quelque part. Au-delà des religions et au-delà de ce qui nous sépare. La plupart d'entre eux aiment s'asseoir sur leurs problèmes et ils oublient qu'autour d'eux la terre tourne sur elle-même et qu'elle attend à nous offrir sa beauté, son histoire, et offre à l'être humain le privilège.

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12: Bonjour, ici Julianne Perrault. Voici votre bulletin du lundi 20 juillet 2026. On apprenait vendredi dernier qu'un deuxième quartier de mini-maisons sera implanté dans Charlebourg. Selon le média Le Soleil, la Ville de Québec aurait l'intention d'installer ce nouveau quartier d'une dizaine de mini-maisons derrière les galeries Charlebourg, entre le boulevard Henri-Bourassa et la première avenue près du parc aux bus de la 41e rue. Comparativement au séjour permis dans le micro-quartier de Beauport, le nouveau quartier permettra des séjours de 12 à 18 mois. Un nouveau calendrier de l'initiative le À table Saint-Roch Solidarité alimentaire a été dévoilé la semaine dernière. Dès demain midi, au coin Langelier et Saint-Joseph, le dîner vous sera offert par Toraya Ramen. Et mercredi soir, le repas est offert au centre communautaire Jacques-Cartier. Dans le cadre de J'aime Saint-Roch, l'engrenage Touski, le Répit-Basseville et le RAIC travaillent sur cette nouvelle initiative en participation citoyenne et solidarité alimentaire. L'horaire complet est affiché à plusieurs endroits du quartier et disponible sur la page Facebook de l'engrenage. Elsa Machildron du média Mon Quartier nous apprend que l'association étudiante du conservatoire travaille actuellement sur un projet de café étudiant qui prendra place dans l'actuelle cafétéria. Ce dernier se nommera le Point d'orgue et servira la communauté étudiante ainsi que le personnel et les artistes du Grand Théâtre de Québec. Le processus de réalisation a réellement débuté cette année avec une campagne de sociofinancement sur la plateforme La Ruche. L'ouverture du café est prévue pour la session d'automne et le début de la session d'hiver. L'association a réussi à atteindre son objectif de 10 000 $. Le Frappru accueille positivement l'annonce du gouvernement du Québec qui lance un nouvel appel de projet pour construire des logements abordables dans le cadre du projet d'habitation abordable Québec. La ministre responsable de l'habitation, Karine Boivin-Roy, confirme que 1000 nouvelles unités seront financées. Des organismes de défense de droit au logement saluent cette annonce, mais rappellent que les besoins demeurent importants et réclament que les investissements soient consacrés en priorité au logement social. Les promoteurs ont jusqu'au 14 octobre pour déposer leur projet. Et finalement, le patron Rocamadour annonce que la Ville de Québec leur octroie une subvention de plus de 120 000 $ en guise d'aide à la suite de l'incendie survenu le 23 septembre 2025. L'organisme estime que cette aide précieuse permettra de soutenir une partie des dépenses de reconstruction et de remise à niveau des installations. En septembre 2025, le patron estimait avoir perdu près de 100 000 $ de nourriture dédiée à l'aide alimentaire. L'incendie s'était déclenché sur le toit du bâtiment et avait causé beaucoup de dégâts. C'est ce qui complète cette édition. Au nom de toute l'équipe, bonne journée à l'antenne de CKIA 88.3 FM et CKIAFM.org.

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7: Bonjour, ici Julianne Perrault. Voici votre bulletin du lundi 20 juillet 2026. On apprenait vendredi dernier qu'un deuxième quartier de mini-maisons sera implanté dans Charlebourg. Selon le média Le Soleil, la Ville de Québec aurait l'intention d'installer ce nouveau quartier d'une dizaine de mini-maisons derrière les galeries Charlebourg, entre le boulevard Henri-Bourassa et la première avenue près du parc aux bus de la 41e rue. Comparativement au séjour permis dans le micro-quartier de Beauport, le nouveau quartier permettra des séjours de 12 à 18 mois. Un nouveau calendrier de l'initiative Le À Table Saint-Roch Solidarité Alimentaire a été dévoilé la semaine dernière. Dès demain midi, au coin Langelier et Saint-Joseph, le dîner vous sera offert par Toraya Ramen. Et mercredi soir, le repas est offert au centre communautaire Jacques-Cartier. Dans le cadre de J'aime Saint-Roch, l'engrenage Touski, le Répit Basseville et le RAIC travaillent sur cette nouvelle initiative en participation citoyenne et solidarité alimentaire. L'horaire complet est affiché à plusieurs endroits du quartier et disponible sur la page Facebook de l'Engrenage. Elsa Machildron du média Mon Quartier nous apprend que l'association étudiante du conservatoire travaille actuellement sur un projet de café étudiant qui prendra place dans l'actuelle cafétéria. Ce dernier se nommera le point d'orgue et servira la communauté étudiante ainsi que le personnel et les artistes du Grand Théâtre de Québec. Le processus de réalisation a réellement débuté cette année avec une campagne de sociofinancement sur la plateforme La Ruche. L'ouverture du café est prévue pour la session d'automne et le début de la session d'hiver. L'association a réussi à atteindre son objectif de 10 000 $. Le Frappru accueille positivement l'annonce du gouvernement du Québec qui lance un nouvel appel de projet pour construire des logements abordables dans le cadre du projet d'habitation abordable Québec. La ministre responsable de l'habitation, Karine Boivin-Roy, confirme que 1000 nouvelles unités seront financées. Des organismes de défense de droit au logement saluent cette annonce, mais rappellent que les besoins demeurent importants et réclament que les investissements soient consacrés en priorité au logement social. Les promoteurs ont jusqu'au 14 octobre pour déposer leur projet. Et finalement, le patron Rocamadour annonce que la Ville de Québec leur octroie une subvention de plus de 120 000 $ en guise d'aide à la suite de l'incendie survenu le 23 septembre 2025. L'organisme estime que cette aide précieuse permettra de soutenir une partie des dépenses de reconstruction et de remise à niveau des installations. En septembre 2025, le patron estimait avoir perdu près de 100 000 $ de nourriture dédiée à l'aide alimentaire. L'incendie s'était déclenché sur le toit du bâtiment et avait causé beaucoup de dégâts. C'est ce qui complète cette édition. Au nom de toute l'équipe, bonne journée à l'antenne de CKIA 88.3 FM et CKIAFM.org.
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9: Allô! Bienvenue dans la première émission du Vortex culturel. C'est animé par moi, Marika Vachon, nouveau projet de mon côté. C'est une émission qui vise à justement faire une revue d'actualité artistique sur ce qui se passe à Québec puis dans la région en général, puis vraiment pour être au courant de ce qui se passe, parce que j'ai l'impression que même moi, des fois, j'en perds des bouts tellement qu'il se passe des affaires. Donc, ce projet-là, Vortex, c'est justement embarquer dans la grosse vague et on va se laisser porter par tout ce courant de culturel qui se passe à Québec. Et parlant de courant, ben on peut pas passer à côté du Festival d'été de Québec qui est officiellement terminé depuis hier. Gros événement. Et le directeur de la programmation, Louis Bellavance, on parle d'une année exceptionnelle, même le genre d'année qui passe là, aux 15 ans. Là. Si vous avez bien remarqué la température, justement, là, il y a eu du beau temps, il y a eu du monde, mais c'est sûr que dans tout ça, il y a eu... Mais c'est quand même une année exceptionnelle parce qu'il y a des artistes de la programmation d'habitude là, qui se désistent, tout cas du genre. Il y en a eu un seul qui s'est désisté à la dernière minute. Puis c'était un DJ britannique qui devait jouer avant Martin Garrix. Et il y avait eu aussi Sean Paul quelques semaines avant qui avait été remplacé par Bibi No Money. Et il y avait la tête d'affiche aussi là, qui avait cancellé la veille de la programmation, du dévoilement de la programmation. Bref, dans tous les cas, ça a été super positif pour eux. C'est sûr qu'ils ont eu une journée où c'est venu très proche d'être un chaos. Là, on parle de samedi avec les orages annoncés. Là, il y avait eu Général Chaos, Birds of Prey, B et Vanille qui ont dû annuler leurs prestations en raison de l'orage. Mais malgré tout, aucun festivalier a assisté à un show sous la pluie, ce qui est plutôt extraordinaire. Et aussi, ben, dans le fond, avant, mais je me posais la question, comme probablement plusieurs, c'est est-ce qu'il y a eu des shows à guichet fermé? Puis la réponse, c'est il y en a eu un. Et c'est dimanche qu'il y a eu lieu sur la place Georges V, qui était le show de Paul Piché et de Pierre Lapointe avec l'orchestre symphonique. Mais sinon, les autres, ils n'ont pas été remplis à maximum de leur capacité. Puis c'est quand même positif, selon les directeurs de l'événement, là, parce que justement, mais ça permet aux festivaliers d'être plus confortables, de pouvoir fêter un peu plus avec les artistes, pour, en même temps qu'ils viennent écouter les artistes qui viennent voir, là, Caroline Debienne. Mais vois-tu, j'étais sûre que Muse ou Gwen Stefani allaient vraiment remplir à guichet fermé. Et finalement, ben, ça a été quand même des très belles foules, là, mais il y avait de la place encore un petit peu, mais ça, rendu là, c'est le fun. Et chaque année, il y a tout le temps des spectacles qui font jaser plus que d'autres. Kesha, si je parle de Kesha, les gens étaient mitigés à savoir ce qu'ils pensaient sur le spectacle. On pense, justement, là, les gens ils disaient que c'était hyper sexualisé, que là, elle coupait ses chansons. Mais grosso modo, les gens n'avaient pas trop compris que c'était justement, là, elle n'avait pas encore tous les droits, parce qu'il y a une histoire où elle essaie de ravoir tous les droits de ses chansons, puis elle ne peut pas les chanter au complet. Information que certaines personnes n'avaient pas, c'est pour ça qu'elle faisait jouer des remixes où elle ne se rendait pas au refrain de certaines chansons. Et pour le côté hyper sexualisé, Kesha est hyper sexualisée depuis genre 2010. Là. Arrive, c'est comme... Je ne sais pas à quoi vous vous attendiez, mais je pense que c'était évident que ça allait être de cette façon-là. Et là, autre gros événement, si je vous parle de la mi-temps de la Coupe mondiale de la FIFA, là, vous allez me dire, pourquoi tu me parles de ça? Tu veux me parler de culture au Québec, à Québec, dans la région? Bien, justement, il y a plusieurs artistes là, qui ont performé. On parle de Madonna, Justin Bieber, Coldplay, BTS, Shakira. Mais bon, ça, c'est, on s'entend, ils viennent pas de Québec, là. Mais dans le groupe de danseurs de Shakira, il y avait Enola Bédard, qui est une danseuse originaire de Québec. C'est d'ailleurs aussi une créatrice de contenu qu'on voit passer, elle se promène à l'international, qui d'ailleurs, elle vit maintenant à Los Angeles, mais initialement, elle vient de Québec. Donc, c'est sa présence constante sur les réseaux sociaux qui l'a amenée à justement collaborer avec des vedettes comme Nicki Minaj, Usher, Shania Twain ou encore Jennifer Lopez. Donc, c'est vraiment le fun de voir quelqu'un d'ici rayonner à l'international dans des gros événements comme ça. Puis, ça donne de l'espoir à ceux qui rêvent pour ce genre... qui rêvent de se rendre là. Et pour... d'ailleurs, pour les artistes d'ici... C'est la dernière semaine pour vous inscrire au Fuck Off. C'est un festival déjanté de musique alternative. Cette année, il y avait eu d'autres, il y avait des grands artistes là, quand même, là, comme Grant Eugène, Robert. Donc, vous avez jusqu'au 31 juillet pour vous inscrire. Et dans le concept de cette émission, chaque semaine, il va y avoir une chronique littéraire avec une libraire de la librairie Pantoute qui est située sur Saint-Joseph, qui est Emmanuel Côté, qui va nous proposer, du moins aujourd'hui, va nous proposer ses coups de cœur pour vous donner une petite idée de qu'est-ce que vous pourriez amener en vacances dans les prochaines semaines durant les vacances de la construction. On va se donner une courte pause avec une chanson de Ariane Roy, qui d'ailleurs est une artiste de Québec qu'on aime beaucoup et qui était aussi sur la scène Hydro-Québec samedi dernier. Et c'est une chanson avec Lou-Adrien Cassidy. Je ne sais pas si vous connaissez, là.

Vous êtes toujours sur les ondes de CKIA 88.3 avec le Vortex culturel, avec Marika. Et là, on enchaîne dans un bloc un peu plus pour vous faire des découvertes musicales. Et je me suis concentrée cette semaine sur des artistes qui sont d'ici. Et commençons donc par Dom Pelletier. Saviez-vous ça, vous autres, qui étiez originaire de Saint-Féréol-les-Neiges? Moi, je ne le savais pas. Mais on connaît aussi sa voix récemment là, pour la reprise de la chanson en fait de Mike Cherona. Je vous chante même pas la chanson, tout le monde sait c'est quoi. On l'a connu dans le groupe The Hunters, New Bleach et même par son projet solo Bonanza, qui a développé un autre projet solo ce printemps dernier qui se présente enfin sous son vrai nom, Dom Pelletier. Il se dit être dans une ère où on est dans une ère de plus en plus fake, mais qui veut être authentique, vulnérable et vraiment là, être transparent. Et je vous dirais que ça s'entend dans le deuxième single qu'il a lancé un peu plus tôt cet été, « Ça vend pas » de Dom Pelletier. Ça sert plus.

dans cette chanson-là, Dom y aborde le sentiment d'injustice et questionne la valeur d'être un bon gars. C'est quoi ça, un bon gars, en 2026? C'est quoi les critères pour en être un? Et c'est vraiment clair, son questionnement durant cette chanson-là. Ça vient nous... En fait, il explore ce qui nous divise, les frustrations du quotidien, les inégalités, bref. Tu sais, des fois qu'on a juste envie de tout laisser ça là, puis s'en aller dans le bois bien creux, ben il parle de ça. J'ai l'impression qu'une bonne partie de son album va être concentrée là-dessus. Bref, c'est à suivre. Ça va être cet automne qu'on va en savoir plus sur son album. Une autre découverte que j'ai faite, ben, je parle de mes découvertes, mais je pense que les gens de Québec les connaissent, et c'est Élégie. C'est deux gars de Québec qui sont, c'est un duo, qui est formé de Lawrence Villeneuve et Maxence Girard, qui sont dans le paysage musical depuis déjà quelques temps. Là, il y avait d'ailleurs fait une performance au FEC qu'il y a l'année passée ou l'autre d'avant. Ils ont deux EP de sortie. Noir sur Noir, sorti en 2018, Nuances de Pourpre en 2019, puis ont d'ailleurs un premier album, Romantisme, qui est sorti en 2023, mais vont être de retour à l'automne 2026, comme plusieurs autres artistes. Ils vont nous présenter Les Chaos et l'Ordre, un album qui risque pas mal de nous chambouler en traitant d'amour, d'amitié, de mort et de bière économique. Je sais pas si on va parler de Pabst Blue Ribbon, mais je mettrais ça peut-être dans cette catégorie-là. Et ils nous ont présenté il y a quelques semaines le single Demain minuit, et je trouve ça vraiment bon.

J'ai l'impression que c'est comme il y a des inspirations un peu des chansons plus, je veux dire, douces de Rouge Pompier ou de Vulgaire Machin. Il y a vraiment quelque chose de fort chez ces gars-là, puis je pense qu'ils gagnent à être découverts davantage. Puis justement, dans Demain Minuit, ils vont explorer vraiment les dualités humaines, l'envie de s'échapper de ses propres démons. On parle de problèmes qu'on voudrait pas parler, mais qu'à un moment, t'as pas le choix de comme y faire face, mais pendant ce temps-là, ben, tu vas les engourdir ou quelque chose de même pour essayer de passer à travers, mais t'as pas le choix, tu vas y faire face pareil. Donc, c'est une thématique que je pense qui pourrait probablement revenir dans l'album. Bref, très belle découverte et vraiment à ajouter dans votre playlist au même titre que l'autre chanson de Dom Pelletier, là, Savant pas. Donc, mais j'ai envie quand même d'inclure une découverte féminine qui est Mariem, qui a sorti il y a deux semaines One Love, qui est une Sénégalo-Québécoise qui a grandi à Limoilou et qui, je pense, est encore dans le coin parce que elle a fait un vidéoclip avec cette chanson-là qui a été tournée à Limoilou. Donc, si vous êtes curieux, je vous invite à aller voir son vidéoclip. Vous allez peut-être reconnaître la murale du Centre Horizon. Et aussi, plusieurs vont l'avoir vue dans le spectacle Carte blanche de Soulja au FEC la semaine passée. Parce qu'on s'entend, le Soulja avait plusieurs artistes. Mais Mariem était de celle. C'est une fille qui est multitalent, l'animation, elle fait de l'animation télé, elle fait de la radio, elle est chanteuse, elle est maman. Bref, elle fait de tout. C'est tellement incroyable. Et bref, One Love, c'est vraiment une chanson qui vise à rendre hommage aux quartiers qui l'ont marqué. Puis ça, c'est sans parler que c'est Limoilou, ça.

Elle a même déclaré que si elle était une seule chanson, ben ça serait celle-là. Et je pense que c'est vraiment le fun. C'est le genre de chanson que t'écoutes cet été, au fond, dans ta voiture, ou que si t'as envie de t'ennuyer de l'été en février, ben tu mets One Love, puis tu te sens en saison estivale, puis c'est le fun. C'est vraiment un beau mélange de funk, de hip-hop, reggae et afrobeat. Bon, il n'y a pas d'annonce officielle d'album à prévoir, mais je veux dire, elle a sorti quand même 4-5 singles dans les derniers mois. Donc, d'ailleurs, elle a fait une collaboration avec son frère, qui est le rappeur et historien Webster. Elle a fait aussi, là, dans le passé, là, je veux dire, des plusieurs collaborations avec de nombreux artistes, là, dont Soulja, Farfadet, Lost, Impost, qui d'ailleurs, une chanson qui est sortie en mars dernier, Barnev et Sans Pression. Dans tous les cas, ce sont des artistes à découvrir, Mariem, Élégie et Dom Pelletier. Et un autre artiste qui mérite aussi son attention et qui c'est un coup de cœur que j'ai développé il y a comme 3 ans, ça m'a frappé. J'ai entendu une chanson de Ultraviolette, qui elle aussi est une fille de Québec. Vous comprendrez que la thématique ici, c'est Québec. Et c'est un véritable coup de cœur. C'est une fille qui propose un son coloré, qui rappelle les années 80. Et je pense que ça nous fait du bien d'entendre un peu de synthétiseur, mais amené vraiment d'une autre façon. Et je pense que ça se place bien dans n'importe quelle playlist. Puis elle aussi va nous proposer un nouvel album en septembre prochain. Donc, c'est sa dernière sortie, Folle de pensée, Ultraviolette. 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

Ah là là, ça vous donne pas envie de danser, c'était Ultraviolette. 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Et là, le Festival d'été de Québec est terminé, mais les événements à Québec, il y en a toujours à toutes les semaines. Et il y en a un autre qui débute cette semaine, et c'est le Festival Juste pour rire à Québec, qui va être du 22 juillet au 9 août. Je suis au courant des politiques, des polémiques en fait, qui sont autour de Juste pour rire, mais ça reste qu'il y a des belles soirées d'humour gratuites qui sont proposées durant le festival à la place Georges V. Le 30 juillet, on a une série de stand-up animés avec Pascal Marino qui va offrir des line-up de 4 humoristes dont on ne sait pas l'identité encore, mais c'est justement ça le beau dans tout ça. C'est un humoriste qui est mis sur scène avec un tabouret. Puis let's go, avec un micro idéalement, parce qu'on veut l'entendre aussi. Et c'est vraiment une belle occasion de voir des humoristes de la relève. Ça va être juste avant la tournée des finissants de l'École de l'humour qui va être à 21h. Et dans tous les finissants qui terminent, il y en a une qui est originaire de Lévis, qui vient de Saint-Rédempteur, qui est Camélie Beaupré. C'est une fille qui est super drôle. Je vous invite à aller voir ses réseaux sociaux. Elle fait beaucoup de collabs avec plusieurs finissants de sa cohorte, dont Julien Leclerc. Donc, ça vous donne une idée du fun qu'ils ont ensemble en gang. Puis ça me donne vraiment envie d'aller les voir sur place. C'est gratuit sur place, Georges V. Bref, il y a aussi Arnaud Soli. Pour ceux qui veulent voir des humoristes un peu plus établis, je dis pas qu'ils sont pas établis, mais comme plus connus, qui nous offre une belle carte blanche le 1er août prochain avec plusieurs invités comme Virginie Fortin, David Bocage, Richardson Desséphir. Bref, pour ceux qui veulent en voir l'entièreté de la programmation, je vous invite à consulter le site web hahaha.com. C'est quand même très drôle à dire. Et sinon, pour ceux qui se demandaient pourquoi du partir du 22 juillet, c'est qu'il y a aussi des spectacles qui sont payants. Donc, à partir du 22 juillet, il y a Laurent Paquin qui va avoir plusieurs spectacles au Palais Montcalm, dont Laurent Paquin le 22 juillet. Le 25 juillet, il va avoir François Morency. Bref, très belle programmation. Donc, allez voir ça. C'est au hahaha.com. Je ne sais pas combien de fois je vais le répéter parce que je trouve ça un peu drôle à dire. Sinon, en ce moment, il y a le Festival de l'Opéra de Québec qui va être du 21 juillet au 2 août, qui est en cours. L'hiver, il nous propose une pièce qui est L'hiver attend beaucoup de moi, du 24 au 26 juillet au Théâtre Périscope, qui est une belle coproduction de l'Opéra Magnolia et du Festival d'Opéra de Québec. Donc, la thématique, c'est l'hiver. On nous raconte l'histoire de Léa, qui est enceinte, qui tente de rejoindre un refuge sûr pendant qu'il y a une tempête qui approche, mais qui va être guidée par une mystérieuse inconnue qui s'appelle Madeleine. L'opéra va évoquer la force et la solidarité des femmes face à un chagrin et à une tragédie. Donc, c'est coûte-pout quand même, c'est 45$ pour aller voir ce spectacle-là. Je m'attendais à ce que ce soit encore plus haut parce que c'est de l'opéra quand même. Mais c'est tout de même abordable. Mais pour ceux qui ont envie de s'initier à ce type d'art parce qu'ils ne savent pas s'ils peuvent aimer ça ou au contraire, juste d'aller voir des spectacles gratuits, du 21 au 31 juillet, il va y avoir un peu partout dans la ville de Québec des spectacles pour s'initier à ce type d'art. Puis c'est aussi une belle façon de rendre ce type d'art plus accessible. Il va y avoir deux types de spectacles, dont la Brigade Lyrique qui va être présentée à midi et la Brigade Opérette à 5 heures. Là, vous allez me dire, qu'est-ce que c'est ça? La Brigade Lyrique, on parle de courts textes, des grands airs connus, des morceaux d'opéra qui sont plus connus par le grand public. Et l'opérette, la Brigade Opérette, qui sont des œuvres un peu plus légères, qui ont une mise en scène un peu plus théâtrale, rythmée. Bref, c'est une pièce en particulier qui va être jouée. Dans tous les cas, il y a plusieurs lieux, ça va être plein de... Mon doux Seigneur! Plein d'Abraham, Domaine des Mézerets, ça va être dans plusieurs endroits, Sainte-Foy, les Moiloux, les Rivières, le Redville, Beauport, bref. Le circuit complet est sur le site de l'Opéra de Québec. On s'en va pour une courte pause musicale et au retour, c'est la chronique littéraire avec Emmanuel Côté qui va nous parler de ses coups de cœur de cette semaine. Côté littéraire, puis Emmanuel Côté, c'est qui, c'est quoi? Il faut rester là.

0: Vous êtes toujours sur les ondes de CKIA 88.3. Vous êtes au Vortex culturel. Et c'est maintenant le temps d'écouter, de vous présenter ma chroniqueuse littéraire, Emmanuelle Côté. Salut, Emmanuelle!
1: Allô, Marika!
0: Ça va?
1: Ça va bien, toi?
0: Oui. Emmanuelle, qui est libraire depuis combien de temps déjà?
1: 4 ans.
0: Depuis 4 ans, qui est bachelière en littérature, qui fait de la poésie, qui est éditrice, qui a fait toutes sortes d'affaires. C'est la meilleure personne pour nous suggérer des bons livres à chaque semaine. Et elle va nous présenter chaque semaine des bons livres québécois. Parce que, ben écoutez, pourquoi la littérature? Ben moi, ça fait pas très longtemps que j'ai commencé à lire des livres pour le fun. Moi, je viens de m'initier à Freda McFadden, à David Goodreau. Et là, j'ai besoin de suggestions aussi. Fait que... Mais là, cette semaine, tu nous présentes « La femme qui fuit » d'Anaïs Barbeau-Lavalette.
1: Oui. Fait que « La femme qui fuit », ça a été publié en 2015.
0: Mais d'abord, pourquoi tu nous présentes ce livre-là?
1: C'est un de mes coups de cœur littéraires. C'est un peu le livre qui m'a fait comme tomber vraiment en amour avec la littérature, puis qui m'a confirmé que, OK, ouais, je m'en vais étudier en littérature.
0: Ah, oh, ouais?
1: Ouais, j'ai lu ça en cégep littérature québécoise. C'était notre prof Marie-Claude qui nous avait fait découvrir ça, notre prof de théâtre. Puis, on dirait que plus j'avançais dans l'histoire, plus je la décortiquais, je décortiquais les thèmes, ce qui est quand même très différent quand tu lis un livre pour le plaisir que quand tu lis un livre pour l'école. Ça, j'ai remarqué, mais... Même quand je l'ai relu pour le plaisir, je capote sur l'histoire, les thèmes. Puis aussi, c'est un moment historique quand tu creuses au-delà de l'histoire de Sudan. Bien, c'est un moment historique pour les artistes québécois qui est quand même très important.
0: Mais parle-nous de ça, l'histoire. Qu'est-ce que ça nous raconte? Je sais que ça a un lien avec la grand-mère de l'autrice.
1: Fait que, dans le fond, ça raconte l'histoire de Suzanne Méloche, qui est la grand-mère d'Anaïs Barbeau-Lavalette. Elle n'a jamais eu de contact ou peu de contact avec Suzanne, puisque Suzanne se tenait avec les automatistes. Les automatistes, c'est un groupe de personnes au courant des années comme 40-50, qui se tenaient ensemble. C'était des multidisciplinaires, fait que peintres, photographes, littéraires. Puis dans le fond, un peu leur but, c'était de dire qu'ils sont pas d'accord par rapport au gouvernement de Duplessis. Fait que ça s'est vraiment comme... ça a vraiment beaucoup fonctionné pendant la période de la Grande Noirceur, pendant le gouvernement de Duplessis. Puis... dans le fond, elle se tenait avec eux, puis c'est un peu connu pour toutes les personnes qui se sont tenues dans ce cercle-là. Les descendants de ces personnes-là ont un peu eu peu de contact avec leurs parents. Il y a un documentaire qui a été fait par la mère d'Anaïs Barbeau-Lavalette, Manon, qui s'appelle « Les enfants du refus global », puis elle a retracé toutes les personnes qui sont nées de parents du refus global. Mmh. Le refus global, c'est un manifeste qui a été publié en 1948, où est-ce que, dans le fond, c'était des artistes qui critiquaient le gouvernement. Puis, quand je dis que c'est un moment historique que je trouve important, ben c'est que c'est des artistes, autant femmes que hommes, qui ont signé puis qui ont osé parler, alors que déjà à cette époque-là, si t'étais artiste, t'étais pas supposé dire ton mot. Puis si en plus t'étais une femme, que tu vas te faire taper sur les doigts. Puis en même temps, c'est une sphère du monde artistique que je trouve le fun à regarder parce que Suzanne Méloche, si on passe un petit peu par-dessus l'histoire un petit peu triste d'avoir abandonné ses enfants, elle a abandonné ses enfants parce que elle n'aimait pas le rôle de la mère au foyer. Parce que dans le fond, elle s'est mariée avec Marcel Barbeau, qui est un peintre. Puis, elle a eu 2 enfants, mais comme restée à la maison, puis rien faire, elle n'était pas capable. Elle avait comme une voix de... Elle voulait vivre, elle voulait manifester, elle voulait... elle avait quelque chose à dire, puis on dirait qu'avoir 2 enfants à cette époque-là, elle était comme, mais j'ai pas fini mon parcours, j'ai pas fini de dire ce que j'ai à dire. Fait qu'elle a abandonné ses enfants, ils ont été adoptés par de la famille proche, puis elle est partie aux États-Unis pour aller manifester pour le droit des... à New York, là, pour le droit des personnes noires. Puis, tu sais, pendant toute sa vie, ça a été tout le temps à manifester, à revendiquer. Puis ça revient même dans l'époque de différents artistes, tu sais, même s'ils n'ont pas été... ils n'ont pas publié dans les mêmes années. T'sais, exemple, Suzanne Méloche, il y a aussi Huguette Gaulin, puis José Yvon, c'est des artistes qui étaient passionnés par ce qu'ils faisaient. Fait que, tu sais, c'est comme, tu les regardes, ça se censure pas, ça se fout un peu du monde, ça se fout des critères de l'époque. Puis je trouve ça super important de voir cette beauté que le monde avait de se revendiquer.
0: Ben, j'imagine que c'est quand même dans son contexte. Est-ce que tu penses qu'une mentalité comme ça, aujourd'hui, ça passerait encore, tu penses? Parce que c'est quand même c'est courageux de comme dire « Hey, je laisse aller, je m'en vais vers mes rêves puis je laisse ma famille de côté. » C'est quand même un
1: ouais, c'est courageux. Ouais, c'est courageux. Je pense pas que le monde ferait ça aujourd'hui. Je pense que c'était un moment comme d'époque, de une ça ressemble au féministe radical un petit peu là, où est-ce que les femmes voulaient vraiment genre braver haut et fort leurs mm-hmm. droits puis le droit de tout le monde. Fait que j'ai l'impression que des forces comme Suzanne Mellosch a fait dans cette période là, ça fonctionne. Mais je penserais pas que ça serait quelque chose qui pourrait réarriver. Peut-être que je me trompe, mais à suivre.
0: C'est bien. Écoute, on prend ça en note. La femme qui fuit de Anaïs Barbeau-Lavalette. Je pense qu'il se travaillait un film. Ça se peut-tu?
1: Oui, je pense qu'il se travaille un film. Parce que, tu sais, c'est un livre qui est sorti quand même en 2015, mais comme, il évolue encore très, très bien. Là,
0: il y a eu une pièce de théâtre.
1: Il y a eu une pièce de théâtre. Puis c'est ça, je sais qu'il y avait eu il avait commencé à parler peut-être pour faire un film. Fait que, tu sais, j'ai l'impression que, tu sais, aussi, c'est une histoire importante, mais c'est aussi le travail d'écriture qu'Anaïs a fait. Parce que, tu sais, que dans le fond, ce que sa grand-mère lui a légué, c'est... Quand elle est décédée, elle lui a légué des archives de sa vie, dans le fond. Fait que c'est elle qui a engagé

0: Puis ça, c'est quand même un livre qui n'est pas très, très, très gros pour ceux qui ne sont pas amateurs de grosses briques. Sinon, si on avait un deuxième à nous présenter qui était « Je n'aurais plus peur des migrations » de Sarah Bertrand-Savard. Et j'ai vraiment hâte que tu m'en parles parce que juste à lire, tu sais, c'est quoi? Est-ce que c'est du collage? C'est quoi?
1: Oh, j'aime tellement ça, ces formats-là. ce qui est le fun avec l'idée du collage, moi, j'aime ça mélanger les différents... les différents arts. Fait que, t'sais, mélanger la littérature avec les arts, je trouve que c'est le fun. Puis Sarah Bertrand, Savard, de base, elle a étudié en art, puis après, elle a fait un bac en lit. Puis, elle voulait comme un peu garder cet aspect-là artistique. Fait que l'idée de coller ces mots trouvés dans des journaux, elle a gardé cette idée-là. Puis, moi, c'est un art que j'aime beaucoup parce que ça ressemble beaucoup à l'art du fanzine, quelque chose que je pratique, là, où est-ce que c'est comme tu collectionnes des trucs d'un peu partout, puis tu vas faire quelque chose avec ça. Là, ça a l'air bien random, comment je n'ai parlé, mais ça donne toujours un produit unique, puis hors de l'ordinaire. Puis, c'est sûr que comme quand tu vois, t'es comme, OK, ben pourquoi il y a juste plein de papier collé dans une page? Mais on dirait que ce que je trouve qui est le fun d'avoir collé des mots, c'est que ça fait un effet unique, puis comme authentique, parce que j'en connais pas beaucoup qui ont fait ça, surtout dans de la littérature jeunesse, ado, là.
0: Fait, on nous raconte une histoire, tu sais, c'est pas juste des vers de poésie, là.
1: Non, c'est une histoire qu'on suit pendant au moins une centaine de pages. Dans le fond, c'est de la littérature pour ados. C'est de la poésie pour ados. La Courte Échelle, qui est la maison d'édition publiée, ont commencé à créer une collection. Puis, ils demandent à certains auteurs, poètes, déjà bien ancré dans la littérature québécoise, de publier pour les plus jeunes, comme exemple genre Jean-Christophe Réel, Simon Boulris sont passés par là, pour comme donner une initiation de poésie, parce que comme la poésie peut être lue par tout le monde. Il y a certains sujets que je donnerais pas ça à un enfant de 9 ans, là, mais je trouvais que c'était une belle manière d'initier les jeunes. Puis, dans le fond, Sarah Bertrand Savard, ce qu'elle raconte dans son histoire, c'est qu'elle doit déménager. Son personnage est jeune. Fait que là, elle doit déménager, puis elle doit abandonner sa meilleure amie. Puis là, il y a comme une grosse anxiété sur le fait de déménager, puis aussi la peur de perdre des repères, puis la peur de perdre cette amitié-là qu'elle a connue depuis toute sa vie. Puis, c'est comme... C'est court, mais ce qui est le fun, c'est qu'on voit l'évolution pendant cette histoire-là. Tu sais, le début, c'est comme les promesses de se revoir, les promesses de s'écrire. Puis finalement, plus l'histoire avance, plus le temps passe, plus les choses évoluent. Puis finalement, à la fin, on se rend compte qu'ils ne se sont plus jamais reparlés. Fait que tu sais, en même temps, je trouve que même si c'est pour les jeunes... Je trouve que c'est des histoires qu'on peut s'approprier en tant qu'adulte. T'sais, moi, je pense beaucoup au fait que quand j'ai déménagé de ma ville natale, j'étais comme « Oh my God, je vais tout perdre mes amis, je vais tout perdre mes repères. » Puis ma mère, elle arrêtait pas de me dire « Oui, mais le temps, genre, laisse les choses, le temps va arranger les choses là, comme patiente. » Puis moi, j'étais comme « Non! » Mais c'est comme...
0: Tu chuchotes, mais « Non, man! »
1: Oui. Mais c'est comme... À la fin de l'histoire, on se rend compte que finalement, ben peut-être que déménager dans un autre endroit, peut-être que ça fait pas si peur que ça, c'est juste qu'il faut se donner du temps.
0: C'est une belle morale dans cette histoire-là.
1: Oui.
0: Ben, merci beaucoup pour ces belles découvertes littéraires. Donc, « Je n'aurai plus peur des migrations » de Sarah Bertrand-Savard et « La femme qui fuit » d'Anaïs Barbeau-Lavalette. Merci beaucoup, Emmanuel.
1: Ça fait plaisir.
0: À la semaine prochaine.
1: À la semaine prochaine.

0: Vous êtes toujours sur les ondes de CKIA 88.3. Vous êtes dans le vortex culturel. Et là, j'ai envie qu'on parle cinéma. Parce que oui, il y a toujours des bons films qui sortent. Il y en a un en particulier qui a attiré mon attention, qui est sorti jeudi dernier. Et si je vous dis 125 rue des Malaises. C'est une comédie de Louis Bélanger avec Rémi Girard, Geneviève Schmitt, Pierre-Luc Funk, Claude Legault et Guylaine Tremblay. Déjà là, juste avec la brochette, si vous n'êtes pas convaincu là. Mais on continue. Louis Bélanger, c'est lui qui a réalisé aussi les films Gaz Bar Blues et Les Mauvaises Herbes. On nous raconte l'histoire de Laurent Perrier qui a convié sa fille à venir à son chalet pour lui annoncer qu'il a demandé de l'aide médicale à mourir alors qu'il est en parfaite santé. Et peu après, ben, il lui apprend qu'elle a un demi-frère qui est Jacob, qui est incarné par Pierre-Luc Funk. Et ça, c'est quand même un peu important. Il y a un voisin qui est Martin, qui va débarquer parce qu'il est serviable puis qui, je pense, ne comprend pas certaines limites de vie, qui est incarné par Claude Legault. Et là, il va avoir la notaire et l'ami intime, pour ne pas dire la F-Friends, de Monsieur Rémi Girard, de Laurent Perrier, qui est joué par Guylaine Tremblay, qui ça semble tout ça très, très drôle. Et ce qui attire davantage mon attention, au-delà de l'histoire qui m'a l'air assez comique, ben c'est un film qui a été demandé à ce que les comédiens soient laissés libre cours à leur créativité. On parle d'improvisation directe. Des comédiens. Donc, on ne savait pas trop où ce qui allait s'en aller au fil des dialogues, mais il y avait quand même des grandes lignes, il y avait un petit peu de direction quand même là, où aller. Mais ça donne un résultat plutôt surprenant par moment et je pense que c'est comique. Je vais entendre un petit extrait.
1: Un grand succès, mon affaire.
2: Tu vas les avoir.
3: Je sais pas, OK? Moi, avec, j'ai 100 000 questions.
2: Quelqu'un qui est en pleine santé, qui veut mourir, ça rentre pas dans ma tête, ça, moi, Chris.
4: Quelle idée de merde!
5: C'est vraiment une idée de merde!
6: Moi, ma vie, elle m'appartient. Si je décide de la terminer, ben, y a personne qui peut m'en empêcher.
7: Bienvenue au 125 rue des Malaises.
8: Je vais rester calme.
9: Quand même, émotivement, là...
10: Impossible.
11: Ben, au moins, elle l'a bien pris, là.
12: Ah, ouais.
0: Ça donne le ton et de savoir que tout ça, du moins une bonne partie du film est improvisée, c'est assez impressionnant. Puis aussi, il faut savoir que Rémi Girard, Geneviève Schmitt, Pierre-Luc Funk, Claude Legault sont considérés comme des maîtres de l'improvisation depuis des décennies. Donc, je pense que ça vaut vraiment le détour d'aller voir ce film-là. En ce moment, il est coté 3,5 sur 5, quand même. Et là, il y a un film qui n'est pas encore sorti, mais qui attire également mon attention. Je ne sais pas si vous vous rappelez d'un film là, avec Luc Picard qui s'appelait Confession, qui est sorti en 2022, là, où il était un tueur à gages. Bref, on retraçait l'histoire du célèbre tueur à gages Gérald Gallan, qui était responsable de 28 meurtres. Vous vous rappelez de ce film-là? Mais un film dans la même ambiance va être présenté le 29 juillet prochain dans les salles de cinéma. Et c'est le film Rédemption qui est réalisé par Luc Picard et qui le met également en vedette. On nous raconte l'histoire de Marcel, qui est un tueur à gages à la retraite forcée de reprendre du service. Puis là, il va avoir des contrats à Montréal qui vont déclencher une chaîne d'événements qui vont mettre en danger sa propre fille qui est à Paris. Et belle brochette d'acteurs. Non seulement Luc Picard, moi je l'aime particulièrement beaucoup. Il y a Kelly DePau qu'on l'a pu voir dans Nos Ennemis dit oui. Sophie Desmarais qu'on a vu dans Les Jours heureux. Maxime Godet dans Polytechnique. Bon, il a fait d'autres affaires, mais c'est plus facile pour moi de vous dire c'est qui, puis c'est plus facile de l'imager. Puis il y a un acteur français qui s'appelle Gérard Lanvin. Donc, je pense que ça va être une très belle sortie cinéma la semaine prochaine, parce que ça tombe bien, parce que les semaines de la construction, on nous dit il va faire beau, mais il va mouiller. On ne sait pas trop quelle température qu'il va faire, gars. Pour les journées qui mouillent, vous allez savoir quoi faire. Vous allez au cinéma voir Rédemption ou le 125 rue des Malaises, et pourquoi pas les deux rendus là. On fait une courte pause et on s'en va écouter Laura Chembry, qui est une chanteuse de Québec, que j'ai d'ailleurs découvert dans un événement un peu plus tôt cette année qui s'appelle le Bulle et Whisky. Elle faisait une prestation là, et elle a chanté Disco Serge. Et là, je me suis dit, Colin, on a quelque chose ici.

0: de mop.
1: Vous êtes toujours sur les ondes de CKIA 88.3 au Vortex culturel. Vous venez d'entendre Disco Serge de Laura Chemry. Et j'avais oublié de mentionner, en fait, que cette chanson-là, elle l'avait faite à Quel Talent. Et c'est d'ailleurs là que plusieurs d'entre vous ont probablement dû la découvrir. Mais c'est une belle artiste de Québec à découvrir. Et parlant de trucs à découvrir à Québec, ben justement, là, on est dans en plein dans le boom des vacances. Et des fois, quand il y a une météo un peu plus incertaine, on ne sait pas trop mener quoi faire. Là. Je veux dire, aller se promener dans le Vieux-Québec, aller au resto, aller là. Mais des fois, j'ai l'impression qu'on oublie d'aller dans des musées. Et en ce moment, il y a vraiment une belle exposition au Musée de la civilisation, une exposition qui est centrée sur le plaisir, mais genre vraiment au sens large. On se concentre, en fait, on vient nous expliquer c'est quoi qui se passe dans notre tête quand on ressent du plaisir dans notre corps, comment ça fonctionne l'addiction, y a-t-il une différence entre le plaisir puis le bonheur. Bref, on en apprend du plaisir, de toutes ses formes. On parle de plusieurs effets sur le corps, le cerveau, bref. Il y a 5 zones dans l'exposition et je pense que c'est vraiment une belle exposition à vivre entre amis, entre famille, solo, mais il y a peut-être une zone qui va peut-être être à esquiver avec les enfants, mais vous allez comprendre pourquoi. D'abord, on entre dans l'exposition qui est vraiment concentrée sur les petits plaisirs, les gros plaisirs, les plaisirs coupables, les gourmands nostalgiques, bref, très, très at large. Et après ça, on entre dans un autre genre de plaisir auquel que ça devient une dépendance. On parle de drogue, d'alcool, jeux vidéo, sexe, magasinage en ligne. Bref, ça nous amène à réfléchir comme qu'est-ce qui nous donne suffisamment de plaisir pour qu'on ait envie de reproduire cette expérience-là pour nous causer littéralement une dépendance. On vient nous expliquer comment ça se passe. Puis là, j'ai parlé des grosses dépendances, mais aussi les réseaux sociaux, les sports, bref. Et la zone 3, qui est une zone qui, d'ailleurs, le musée a pris des mesures, il est écrit noir sur blanc sur le site web, pour informer les publics que cette zone-là est clairement identifiée, 18 ans et plus. Donc, je vous laisse deviner, ça, on vient apporter le plaisir sexuel qui fait partie de la grande diversité des plaisirs humains et qui occupe une place quand même importante dans nos vies personnelles et dans la société. Donc, je pense que c'est une belle façon d'aborder différents types de plaisirs, pas juste sexuels, mais dans tous les petits plaisirs comme les dépendances. On parle même des concepts idéalisés du plaisir et du bonheur dans une autre zone. Et on termine le tout avec une connexion avec la nature. Bref, c'est une belle façon de se poser et de réfléchir à qu'est-ce qui nous fait du bien, qu'est-ce qui nous rend heureux. Puis qu'au quotidien, bien, on passe le plus de jours possible heureux le plus possible. C'est déjà la fin de la première émission du Vortex culturel. Bon, c'était peut-être un petit peu chaotique, mais faut me donner une chance, c'est la première. Donc, on va pouvoir se retrouver la semaine prochaine, 18h, sur les ondes de CKIA 88.3. C'était Marika, et ça me fait plaisir de vous partager d'autres actualités culturelles la semaine prochaine, à la même heure. Ciao!
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Comment ça va? Merci d'être à l'écoute encore une fois cette semaine de La Dose Rap. Je m'appelle Rémi Giguère. Pour les 60 prochaines minutes, on se concentre exclusivement sur le rap québécois francophone et il s'en fait du bon pas à peu près. Il y a quand même beaucoup d'action. On sait que l'été est toujours une période très active, le début de l'été, parce que au printemps se trame déjà la course au hit de l'été. Mais monnaie entre la fin de l'été puis l'automne tombe un genre de creux. Et là, quand l'automne achève et que l'hiver se pointe le bout du nez, il y a très souvent un regain de nouveautés musicales. Eh bien, on le vit encore une fois cette année avec du Black Life, gars qui est très actif ces temps-ci. On parle également de Boutotte qui collabore sur une chanson de L45C intitulée Mission. C'est tout frais également, mais on va se permettre aussi quelques retours dans le temps, que ce soit avec la formation Acrophone, la formation CEA, qui avait fait un gros feat avec Kenlo et Zaparo, un clip tourné en partie à Dakar au Sénégal. Donc encore une fois cette semaine, un beau mélange d'un peu toutes sortes de choses dans La Dose Rap. Pour commencer, on y va avec TJ DTS. Gars qui est originaire de Laval, d'origine libanaise et polonaise. Et c'est un gars qui, juste sur YouTube, a quasiment 10 millions de vues. Donc, vraiment, est un jeune artiste à surveiller. Sa plus récente chanson s'intitule « Lune ». Et on va l'écouter dans un instant. Mais pour commencer, Irdens Exantus, je trouve fort intéressant. C'est un gars qui, évidemment, est un acteur très talentueux qu'on a pu voir dans ben des séries, mais également un gars qui fait de la musique et a sorti un projet intitulé Les Journées Longues qui est disponible partout. Et pour la chanson titre du projet, a fait une chanson en collaboration avec l'excellent rappeur Raccoon. Les voici donc pour Les Journées Longues dans La Dose Rap. Les

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0: Je disais un peu plus tôt qu'on allait faire des retours dans le temps avec CEA, Kenlo et autres. Ben, on va également en faire un dans les prochaines minutes avec B.U.D. tiré de son album Ultimatum. On va aller avec la chanson Briser les barrières. Et tu sais, tantôt, je disais qu'il y a une partie du vidéoclip de CEA qui avait été tournée à Dakar au Sénégal. Faut mettre les choses en perspective aussi. Le rap québécois, il y a 15-20 ans, n'était pas ce qu'il est aujourd'hui, ni pas soutenu comme il l'est aujourd'hui. Donc, d'aller filmer une partie du clip à Dakar au Sénégal, c'était quelque chose. B.U.D., lui, était allé tourner une partie de son clip Briser les barrières à Toronto. Mais ça, d'après moi, c'était un peu plus self-made de la part de B.U.D., qui a toujours été un gars extrêmement travaillant. Et moi, Ultimatum est pas mal le projet avec lequel je l'ai découvert et qui m'a fait vraiment apprécier la plume et l'univers de ce gars-là. Donc, B.U.D. va jouer dans les prochains instants. Mais d'abord, une chanson que j'écoutais pas mal à la même époque que l'album Ultimatum de B.U.D., c'est Danji Dange, qui là est de retour ces temps-ci sur l'album 06. Mais avant, c'était Danger, c'était le dangereux. Et il avait fait une chanson qui, pour moi, est une chanson signature de la ville de Québec. Je sais pas si je suis seul, mais ça tourne avec Soulja et Kupsala, intitulé Danger, est absolument incroyable. La voici.
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Si on vient de faire un retour dans le temps, dans la dose rap, dans les prochaines minutes, on y va avec des chansons qui sont sorties tout récemment, entre autres avec Black Life. Black Life, un gars originaire de l'Abitibi, Témiscamingue. Je trouve ça vraiment le fun qu'il y ait un gars qui représente si bien ce coin du Québec. Et Black Life est très actif, hein? Il y a quelques semaines, on a sorti une chanson avec Farfadet. Et là, sa plus récente s'appelle « Repère ». Est très, très bonne encore une fois et on va l'écouter. L45C, lui également, est très actif et très, je dirais, récurrent également. Là, est assez régulier dans son matériel et il va beaucoup avec des belles collaborations comme il vient de le faire encore avec Boutotte. Et ils ont tourné un vidéoclip dans la ville d'Ottawa, dans la ville de Gatineau également, sur un beat de Roughneck. L45C et Boutotte ont fait la chanson Mission qu'on va écouter tout de suite après Sean Jobin. Lui, c'est un gars qui est en Saskatchewan. Hein? C'est un des artistes pop francophones les plus connus en Saskatchewan. Et il a sorti une chanson en collaboration avec Jono qui s'appelle Nouveau Hood. Et j'aime comment on décrit cette chanson-là. On dit que c'est du sexy love électro-rap. Une déclaration d'amour suave et électrisante de Sean Jobin à sa nouvelle vie. Donc, épaulé par un artiste acadien qui est Jono. Les deux ensemble nous présente la chanson qui s'appelle « Nouveau Hood ».

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2: J'aime toujours quand les gens prennent la peine de m'écrire pour me faire découvrir leur musique et des artistes de la relève. Je fais vraiment une place importante aux artistes de la relève dans la dose rap. C'est important pour moi parce que j'ai été un artiste de la relève, pas que je sois maintenant autre chose que rien, là, mais je veux dire, j'ai déjà été un jeune rappeur qui travaillait fort et qui voulait être découvert. Donc, prenez la peine de m'écrire via la page Facebook de la dose rap. Ça me fait vraiment toujours plaisir. Et moi, ben, je surveille également ce qui se fait un peu partout dans les différents médias, sur les différentes plateformes et autres. Et je déniche également de jeunes talents et je vois de certaines tendances chez les jeunes, entre autres, un genre de retour. Peut-être les plus vieux se rappelleront du mot qu'on utilisait à l'époque. On parlait de crunk un peu avec Lil Jon, etc. Donc, des trucs qui sont très, très sur la vibe, très, très sur l'ambiance. Et c'est pas désagréable du tout. Il y a un gars qui s'appelle, je sais pas, je m'excuse si on doit dire le Guy ou le Guy. C'est un gars qui a sorti une chanson que j'ai vu passer sur la playlist Spotify là, qui s'appelle Big Jeans. Et selon mes recherches, c'est un gars de Lévis, là, parce que j'ai regardé un peu ce qu'il faisait sur sa chaîne YouTube et il y a une tune qui s'appelle Alphonse Desjardins, le fondateur de Desjardins qui vient du Vieux-Lévis. Et il y a une autre tune qui s'appelle K-Pocket Freestyle, qui est un endroit signatoire de Lévis, là. Donc, je prends pour acquis que c'est un gars de Lévis, le gars. Et dans sa toune Big Jeans, shout-out, il fait une mention de Léo Major. Léo Major, c'est un militaire canadien. C'est un Canadien français qui, lui, s'est battu, entre autres, pendant la Deuxième Guerre mondiale. C'est un héros de guerre qui a comme libéré un village à lui seul. On le surnomme le Rambo québécois. Fait que j'ai trouvé ça très, très nice qu'il y ait une mention à Léo Major dans cette chanson-là. Je vous invite à faire vos recherches sur ce héros québécois. Donc, on va entendre le gars dans un instant. Et un peu dans la même vibe, vous allez comprendre en entendant les deux chansons une après l'autre, une jeune rappeuse de Jonquière qui s'appelle Nasty, N-A, signe de pièce, tiret T, et elle a signé une entente avec la maison de disques Cartel Musique, a lancé un micro-album intitulé Esprit Indomptable, et j'avoue que j'ai été agréablement surpris par l'univers et la vibe qu'elle a été capable de créer. Voici donc Nasty, une jeune jonquièroise avec sa chanson « Again ».

Oh là là, que je me fais plaisir, je l'avoue, dans les prochaines minutes et qu'on retourne à une très très belle époque dans le rap québécois, en mon humble avis, c'est-à-dire le milieu des années 2000, à peu près deuxième moitié des années 2000, entre autres avec la gang de CEA. Il y avait l'excellente Marie M, il y avait Big Lou, il y avait Bob Bouchard, il y avait L'Oiseau, et là je veux pas en oublier, là, mais c'était vraiment un beau groupe et il avait sorti un album intitulé C'est ça le fun. Et là-dessus, il y avait une collaboration avec Ken Lo et Zaparon. Zaparon, qui est un membre en règle de Limoilou Stars, c'est le frère de GLD. Et la gang s'est retrouvée à Dakar, au Sénégal, pour tourner en partie le clip de la chanson La mort du monde, qu'on va écouter dans un instant. Le duo Acrophone, également formé de Claude Bégin et Eman, a sorti deux albums incroyables, Duo du balcon et Je t'aime. J'avoue que Je t'aime est pour me pas tout, là. Vraiment un excellent album que j'ai beaucoup, beaucoup, beaucoup écouté. Mais Duo du balcon reste vraiment un album classique dans la vieille capitale et j'ai choisi une chanson intitulée Choisis ton camp. Parce que c'est pas la tune qu'on entend le plus ou à laquelle on pense le plus, tu sais, c'est pas Coin de Paradis ou Laissez-moi dormir, qui avait été un gros single également. Choisis ton camp est vraiment une excellente chanson. Mais d'abord, si on devait résumer pour moi une espèce d'époque en or, là, de Golden Age du rap québécois pour moi, qui regroupait beaucoup les talents que j'écoutais moi à l'époque, c'est l'album « Viens faire un tour » de l'MC Rare, qui était en fait une genre de mixtape, tu sais, parce qu'il y avait énormément de feats sur à peu près toutes les chansons et sur l'une d'entre elles, il y avait les deux jumeaux Pelletier qui forment les Sosies, eux également membres de Limoilou Stars, et il y avait également le vieil acolyte de l'MC Rare, Lion G. Toute cette gang-là se retrouve sur l'incroyable chanson qui suit, ça s'appelle « On parle pour eux ».

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1: Hey, c'est tout pour la dose rap. Merci beaucoup d'avoir été là. On se laisse avec deux artistes de la relève que j'ai envie d'encourager, en qui j'ai envie de donner une tape dans le dos. Un premier qui s'appelle Abo. Ça s'écrit A-B-O tout simplement. Vient de sortir un projet intitulé Cavale et il y a un vidéoclip qui est sorti pour une chanson du projet. La chanson s'intitule Noir et j'avoue que je perçois un talent brut assez intéressant chez Abo qui est déjà très bon et de voir comment il sera peaufiné et continuer d'être proactif pour vraiment continuer de s'améliorer avec le temps, bien, ce sera très intéressant de voir son évolution. Sa chanson va jouer dans les prochains instants. On se laisse avec un gars qui a déjà joué à quelques reprises, un gars qui m'envoie régulièrement sa musique. Lui est très proactif et je vous invite à faire pareil. C'est Ice Boy. Voici Trop beau pour être faux. On se laisse là-dessus. Merci d'avoir été là. À la semaine prochaine. Ciao, ciao.

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1: Bienvenue à l'émission Le Nous de Narcotique Anonyme. L'émission de radio fait par des dépendants pour des dépendants et toute autre personne qui souhaite en apprendre plus sur le programme de rétablissement de Narcotique Anonyme. Ici, vous entendrez des témoignages et des expériences que vivent des membres à travers la fraternité de Narcotique Anonyme. Il est bon à savoir que Narcotique Anonyme est une fraternité ou une association à but non lucratif composée de personnes pour qui la drogue était devenue un problème majeur. Nous nous réunissons régulièrement pour nous entraider à rester abstinents. C'est un programme d'abstinence complète de toute drogue. La seule condition requise pour devenir membre est le désir d'arrêter de consommer. Notre programme repose sur des principes écrits si simplement que nous pouvons les appliquer à notre vie quotidienne. L'important, c'est qu'ils donnent des résultats. Cette émission a pour but de vous informer de l'existence de Narcotique Anonyme. Si tu as besoin de parler à quelqu'un, n'hésite pas à contacter notre ligne d'entraide au 1-855-LIGNE-ENA ou va sur enaquebec.org pour trouver une réunion près de chez toi. En espérant que vous entendrez ce qu'il vous faut pour vous diriger vers la voie du rétablissement. Bonne émission!
2: Bonsoir à tous et à toutes, je m'appelle Charles et je suis dépendant. Vous écoutez actuellement le Nous sur CKI FM. Ce programme d'information d'une heure sur la fraternité de Narcotique Anonyme. Si tu penses avoir un problème de dépendance, reste avec nous. Tu regretteras pas. On a un invité ce soir avec nous. Je vais le laisser se présenter.
3: Bonjour, je m'appelle Brian. Je suis dépendant en rétablissement.
2: Salut Brian, merci d'être là ce soir, d'avoir accepté l'invitation. Comment tu te sens ce soir?
3: Un peu nerveux parce que je trouve ça important qu'est-ce que je dis pour que ça touche, pour ça rejoindre les gens qui ont un problème comme j'ai eu, que j'ai pour régler, mais que je vis avec Narcotique Anonyme.
2: Peux-tu nous parler de ton temps d'abstinence, puis ça fait en quelle année que tu as connu ENA, puis c'est un groupe d'appartenance?
3: J'ai connu ENA quand ça a commencé à Québec en 86.
2: Ah, quand même. 40 ans.
3: Ouais. J'ai connu dans les débuts. Ça m'a plu, ça m'a intéressé parce que je m'identifiais à les membres. Ils étaient comme moi. Puis j'ai pas eu tout ce temps-là d'abstinence continue. Mais présentement, j'ai 7 ans d'abstinence.
2: Ah, bravo. Ben, je vais profiter pour me présenter. Moi, j'appelle Charles. Ça fait un an et demi que je fréquente les salles. Puis je m'implique à la radio depuis quelques mois. Narcotique Anonyme, c'est une organisation mondiale qui offre un soutien essentiel à tous ceux qui sont aux prises avec un problème de dépendance. On croit fermement que les partages d'expériences, de force et d'espoir peuvent aider chacun de nous à trouver une vie meilleure. Exemple de drogue, ceci inclut l'alcool, les médicaments pris abusivement. Au cours de cette émission, on va explorer des histoires inspirantes de rétablissement, des ressources précieuses et des suggestions pour ceux qui cherchent à surmonter leur dépendance. On n'est pas des professionnels de la maladie de dépendance, mais on croit fermement que l'aide apportée par un dépendant à un autre est sans égale. Notre invité Brian va vous raconter ses histoires personnelles en lien avec son vécu dans la fraternité de Narcotique Anonyme. L'émission va être en trois segments, avant d'arriver dans ENA, puis ce que ENA t'a apporté et ce que tu dirais au nouveau.